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1: Maintenant sur Couleur, le titre You and Me, issu de l'album Move In, du groupe Celestu and the Gallants.

Il y a tout juste un an, Spelly marquait une étape majeure de son parcours avec la sortie de son premier album In Art With Rust. Aujourd'hui, pour souffler cette première bougie, il nous propose la sortie du clip officiel de The Best Line. Et c'est mon coup de cœur sur Radio Couleur.

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1: Auteur-compositeur et interprète lorrain, Alex Toucou revient avec son 4e album intitulé Toboggan. Dans cet opus, il pose un regard sur notre monde. Il interroge nos rythmes, nos doutes, nos élans, mais toujours avec une forme de bienveillance lucide. Il observe et se questionne et glisse doucement de l'enfance à l'âge adulte, tout en gardant la fraîcheur de ses débuts. On écoute Le Soleil et c'est mon coup de cœur sur Radio Couleur.

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Je vous propose d'écouter le duo Volo avec Mesparo, le titre Plus loin, et cet extrait de leur 7e album Mine de rien.

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1: Le dimanche 24 mai, le groupe Les Folques de Pie, qui fait vibrer les parquets avec un large éventail de danse, vous invite au Triolet à Tignes-Jamézieux à partir de 15h pour un bal folk aussi riche que festif. Plus d'informations sur www.letriolet.fr. Le jeudi 28 mai, à 16h15, l'Institut Lumière vous invite à la Villa Lumière à Lyon. Dans le cadre de sa rétrospective autour du cinéaste Billy Wilder, vous pourrez assister à la projection de l'un de ses chefs-d'œuvre, Témoin à charge. Plus d'informations sur www.institut-lyon.org. Jusqu'au 1er novembre 2026, le MHL Gadagne remonte le temps et vous emmène tout droit au cœur du long Moyen-Âge. Venez explorer l'île Barbe, haut lieu médiéval lyonnais, en parcourant l'exposition Merveilleux Moyen-Âge, disponible au musée. Plus d'informations sur www.gadagne-lyon.fr. Jusqu'au 12 juillet 2026, plongez, et c'est le cas de le dire, au cœur de l'un des plus célèbres paquebots, grâce à l'expérience interactive Titanic, un voyage immersif, proposé par Tempora en partenariat avec Fever et Exposition Hub. Découvrez des maquettes, des objets d'époque et des pièces de navires jumeaux, au sein de décors splendides, reconstitués pour l'occasion à La Sucrière, à Lyon. Plus d'informations sur https://expo-titanic.com. Le samedi 30 mai à 20h30, le rocker psychédélique Paco Morotondo sera sur les planches de l'espace Morgado à Bourgoin-Jallieu pour un concert. Pour en savoir plus, rendez-vous sur https://espacemorgado.fr. Le dimanche 3 mai à 16h30, le musée de Bourgoin-Jallieu propose aux enfants de 4 à 6 ans l'atelier « Les textiles se rencontrent ». Plus d'informations sur https://musée.bourgoin-jallieu.fr.

On écoute maintenant Acousti Roots, ce qui devient AKR, le titre En paix, et cet extrait de leur album Rendez-vous sous la lune.

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1: Le samedi 23 mai se tiendra la marche des fiertés à Bourgoin-Jallieu, place de la Folatière. Et pour en parler, je reçois Cédric Lejeune, président de l'association La Ligue des Droits de l'Homme, section Bourgoin-Jallieu, et Gouverne Maman, artiste et membre également de la Ligue des Droits de l'Homme de la section de Bourgoin-Jallieu.
2: Bonjour.
3: Bonjour.
1: Alors juste avant de parler de cette marche des fiertés, nous allons parler un petit peu, nous allons représenter en deux, trois mots la Ligue des Droits de l'Homme, en tout cas la section à Bourgoin-Jallieu.
3: Oui, donc la Ligue des Droits de l'Homme, c'est une association qui a été créée en 1898. C'est la première grande association de défense des droits de l'homme qui a été créée en France. Et aujourd'hui, on a créé une section en 2024 sur le territoire du Nord-Isère pour lutter contre toutes les discriminations de toutes sortes, qu'elles soient sociales, ethniques, religieuses ou liées à l'orientation sexuelle des personnes. Et pour le coup, en France, on a à peu près 280 sections et 12 000 adhérents. Sur notre territoire, on est un petit groupe de personnes motivées et engagées pour ces luttes-là.
1: On avait eu la chance de vous recevoir lors de l'ouverture.

0: De la section à Bourgoin-Jallieu, comment se porte l'association à l'heure actuelle?
1: Ben, elle se porte bien, puisque voilà, on a des nouveaux adhérents qui nous rejoignent, avec qui on peut porter des nouveaux projets, comme Gouvernement, qui nous a rejoints aussi pour travailler notamment de façon plus approfondie tout ce qui est lutte contre la LGBT-phobie ou les discriminations voilà, aux personnes qui sont transgenres ou d'autres orientations que les hétéros, par exemple.
0: Donc c'est de ces nouveaux adhérents qu'en découle donc cette nouvelle manifestation festive qui est la Marche des Fiertés, qui est organisée par la Ligue des Droits de l'Homme de Bourgoin-Jallieu.
1: C'est ça, et on espère qu'il y en est sûr que ça va déménager.
0: Alors on va parler un petit peu plus donc de cet événement. Comment vous est venue l'idée de créer cette Marche des Fiertés ici à Bourgoin-Jallieu, parce qu'on a le droit à des Marches des Fiertés dans les grandes villes, mais c'est vrai que dans les villes moyennes comme à Bourgoin, on n'en a jamais eu.
2: Bah, c'est pour ça qu'on la crée, en fait. C'est qu'il y a un vrai besoin en milieu rural de représentativité, de lutter aussi, bah, comme Cédric vient de le dire, contre les LGBT-phobies. Et c'est vrai que dans les grandes villes, bon, bah, c'est, y a beaucoup plus de, comment dire, de communautés en fait, qui s'identifient, qui se soutiennent aussi, qui sont assez solidaires. Mais c'est vrai qu'en milieu rural, c'est un peu plus compliqué et les pensées sont, enfin, les esprits sont assez étriqués à ce niveau-là. On a toujours peur de faire son coming out, on a toujours de l'appréhension de sortir dans la rue, bah, de tenir la main de son petit copain ou de sa petite copine. Et ça, en fait, c'est plus possible en 2026. Enfin, clairement, on doit passer à autre chose, on doit vraiment ouvrir tout ça, et il n'y a pas de négociation, en fait.
0: Et donc, vous avez décidé de créer la Marche des Fiertés, donc à Bourgoin-Jallieu, la première édition. Comment est-ce que vous avez construit cet événement avec donc toutes ces idées, toute cette fermeture d'esprit des gens qui peuvent habiter ici à Bourgoin-Jallieu et même dans les environs, puisque je suppose que des personnes de l'île d'Abeau, de Villefontaine, vont pouvoir venir profiter de cet événement?
2: Bien sûr. Alors moi, l'idée me trottait dans la tête depuis un an déjà, parce que c'est vrai qu'il y a quelque chose qui commence à bouger dans les petites communes, et il y en a de plus en plus, en fait, hein, des prides, comme on dit, dans les petites communes aujourd'hui. Il y en a 117 hein, recensés en France. Et moi, alors je suis né ici à Bourgoin, et j'ai fait une partie de ma scolarité ici, donc au collège et au lycée, et j'ai vraiment manqué de repères, en fait, en tant que personne queer. Donc il fallait que je trouve des alliés, en fait, pour organiser cet événement, parce que bah, tout seul, en fait, je peux pas le faire, hein, clairement, il faut une asso avec, et du coup, bah, j'ai frappé à la porte de la Ligue des Droits de l'Homme, qui a été ultra réceptif dès le départ, et du coup, bah, ça fait des mois qu'on discute de ce projet, qu'on cherche des partenariats aussi, et voilà. Qu'est-ce que tu peux en dire quelque chose, peut-être, Cédric?
1: Oui, ben, je pense que c'est une convergence d'ambition et de volonté. Nous, on avait aussi discuté d'événements qu'on pourrait mettre en place sur le Nord-Isère, et on avait évoqué aussi cette question de Marche des Fiertés, mais on sentait un manque de légitimité, parce que au sein de notre groupe, on n'avait pas de personnes LGBT, donc c'est quelle légitimité on aurait apporté seul un travail comme celui-là, et puis une démarche comme celle-là. Aujourd'hui, Sylvain et Gouvernement voilà, sont avec nous et seront sur le devant de la scène, parce que qui peut mieux parler de ce qu'endure la communauté que les personnes qui en font partie? C'est trop facile, en fait. On ne peut pas comprendre, je pense, que ça soit les LGBT, les personnes qui sont discriminées aussi pour leur religion, pour leurs origines. Quand on ne l'a pas vécu, je pense qu'on ne peut pas le comprendre, et à partir de là, c'est difficile de parler à leur place. Ne serait-ce que quelques chiffres, on a ramené quand même quelques chiffres, je pense que c'est important de le dire. Il y a près de 5000 actes anti-LGBT qui ont été recensés en France en 2024, dont 3000 crimes et délits. Voilà. Et c'est que on estime qu'il y a à peu près que 20% des actes qui sont déclarés à la gendarmerie, à la police, etc. Donc il y a une augmentation, c'est le chiffre a triplé par rapport à 2016. Donc peut-être que les gens ont aussi plus le courage d'aller déclarer, que le fait de dire c'est pas grave, les gens ont le besoin de signaler de plus en plus ces actes, mais quand même, on est quand même sur une société où c'est plus acceptable. Donc oui, dans le Nord-Isère, alors on parle de petites communes, mais Bourgoin, c'est quand même l'île d'Abeau, Saint-Quentin, on est quand même sur une agglomération de près de 100 000 habitants. On a commencé à faire des partages sur les réseaux sociaux, on a choisi d'enlever les commentaires, parce qu'il y avait des commentaires de gens décérébrés, on va le dire comme ça, je pense qu'il n'y a pas d'autre terme, qui faisaient des remarques qui étaient désobligeantes. En 2026, ce n'est plus possible. Donc il faut faire comprendre à tous que, effectivement, comme dit Gouvernement, tout le monde a le droit de se promener dans la rue, la main dans la main, de vivre son amour sans crainte du regard des autres, sans crainte de la parole blessante des autres. L'amour, c'est le premier véhicule de notre société, c'est le premier véhicule du vivre ensemble, et ça, ça ne se juge pas. Donc, nous, on va se battre pour ça, et on espère qu'il y aura beaucoup de monde à cette marche des fiertés, parce que, ouais, quand on voit aussi le... On en parle, hein, nous, on se bat contre, clairement contre le Rassemblement National et contre la montée du vote pour le Rassemblement National. Les gens, aujourd'hui, sont dans une situation de... Ils se sentent un peu désemparés, ils ont l'impression qu'on ne se préoccupe pas assez d'eux, qu'il y a une fuite des services publics. Donc tout ça, ça amène à une réponse qui n'est pas forcément la bonne. Tous les gens qui votent Rassemblement National ne sont pas tous des... LGBTphobes, des racistes, voilà, des islamophobes. Mais ils vont chercher là une réponse qui ne les aidera pas. Il faut le rappeler, regardez les votes qu'a pu faire le Rassemblement National au Parlement européen, au Parlement national. Dès qu'il s'agit du droit des femmes, du droit des personnes étrangères, du droit des LGBT, c'est toujours de la régression. Donc aujourd'hui, il faut aller de l'avant, il faut que la société elle évolue, et c'est pour ça qu'on va se battre avec le gouvernement.
0: Et donc ça passe par des événements comme la marche des fiertés, donc qui aura lieu à Bourgoin-Jallieu le samedi 23 mai. Alors, est-ce que vous pouvez nous parler un petit peu plus du programme ? Qu'est-ce qu'on va retrouver dans cette marche des fiertés ? Et surtout, quel va être le parcours ?
2: Alors déjà, ça commence à 14h, place de la Folatière. Il y a sur la place des stands associatifs, des assos qui sont militantes. Donc il y a Amnesty International, enfin Amnesty France Bourgoin, section Bourgoin, qui sera là. Il y a aussi une association LGBTQIA+ de Voiron qui s'appelle Feeling, qui est vraiment très active. Et puis la Ligue des droits de l'homme. Du coup, il y aura 3 stands où les gens pourront s'informer, être sensibilisés sur le sujet et s'actualiser aussi. Et puis pourquoi pas s'éduquer, parce que c'est important aussi. Ensuite, le parcours, il y a à peu près 3 km de parcours dans le centre-ville. Et puis, il y aura des arrêts aussi, avec des points musicaux, artistiques, et puis aussi des discours. Pour informer les gens de ce qui se passe aussi. Et puis, on retourne à la place de la Folatière pour l'arrivée. Et puis, le soir, il y a un drag show. Voilà, l'after pride, comme on dit, c'est le drag show au VNB à 19h avec 7 drags dont je fais partie. Donc j'animerai la soirée. Et puis il y a 2 drags locales qui viennent de Saint-Jean-de-Bournay, donc c'est vraiment local. Mm-hmm. Et puis d'autres drags qui viennent de Lyon que j'ai connus dans d'autres prides. Donc ça va être vraiment grosse ambiance.
0: Un beau show qui attend donc nos auditeurs.
1: On remercie d'ailleurs tous nos partenaires qui nous ont rejoints. Le VNB pour l'accueil le soir, c'est important, parce que trouver un lieu pour accueillir tout le monde, il fallait aussi qu'on ait des personnes accueillantes. Et puis on remercie aussi la commune de Bourgoin-Jallieu qui nous met à disposition du matériel pour ce jour-là. Le Facebook et l'Instagram de Gouvernement et de la Ligue des droits de l'homme qui organisons cet événement.
0: On le rappelle, partager de l'amour plutôt que de la haine.
2: Exactement. Et d'ailleurs, on a beaucoup parlé aussi des personnes qui mettaient des commentaires désobligeants, mais on a aussi des gros soutiens.
1: Beaucoup de soutien.
2: Et ça, on les remercie, parce qu'on a tracté aussi dans les commerces de Bourgoin. On a eu un super accueil. Donc on tient aussi à les mettre en valeur, les remercier. C'est important.
1: Voilà, c'est ce que je voulais dire tout à l'heure. T'as raison de le dire. C'est qu'il faut faire évoluer les mentalités, mais on entend trop la minorité qui s'exprime ou qui est méchante, tout simplement. Parce que je pense que le terme de méchant, c'est un terme qu'on rattache aux enfants. Mais en fait, en disant « Oh, t'es méchant, t'es gentil. » Mais en fait, il y a des gens qui sont simplement méchants. Voilà. Et des fois, je pense que même de dire simplement à quelqu'un « Vous êtes méchant », ça peut les ramener à quelque chose de plus profond et les questionner sur ce qu'ils sont et sur ce qu'ils portent. Et ces gens méchants, ils ne sont pas si nombreux. Et il y a une majorité de gens qui nous soutiennent, mais qui ne s'expriment pas, qui disent « Chacun vit sa vie ». Puis il y a des gens qui sont plus actifs, qui nous font des messages sympas. Et avec tout ça, on peut vous garantir que le 23 mai, on en est persuadé, ça va swinguer et bouger à Bourgoin-Jallieu.
0: Merci à vous, Cédric Lejeune, donc on le rappelle, président de l'association La Ligue des Droits de l'Homme, section Bourgoin-Jallieu et gouvernement, artiste, ainsi que membre de l'association La Ligue des Droits de l'Homme, section Bourgoin-Jallieu, d'être venu pour nous présenter la marche des fiertés qui aura lieu le samedi 23 juin à Bourgoin-Jallieu, place de la Folatière.
3: Et tout de suite, Everybody's Song de l'album Saving Grace par Robert Plant and Susie Diane.

Bonjour à toutes et à tous, ici Benjamin pour votre Minute Diète. Et bien être sur Radio Couleur et le jeudi, car nous sommes jeudi, c'est le quiz du jeudi. Je vous rappelle que nous avons cerné l'énergie, le sport, quand manger. Et aujourd'hui, les questions du jour vont porter sur ces thèmes. Voici la première question. Le corps utilise mieux l'énergie le soir, la nuit ou le matin ? Oui, le matin, car le corps est plus sensible à l'insuline en début de journée, ce qui permet une meilleure utilisation des glucides. Autrement dit, à apport égal, l'énergie est mieux utilisée et moins stockée. Deuxième question. Après une activité physique, le meilleur réflexe est ne rien manger, manger uniquement des glucides ou associer protéines et glucides ? Réponse C, protéines et glucides, car les protéines permettent la reconstruction musculaire et les glucides de recharger les réserves d'énergie, on appelle ça le glycogène. C'est la combinaison idéale pour optimiser la récupération. Question 3. Le nombre de repas idéal dans une journée est de 3 pour tout le monde, 5 pour tout le monde ou variable selon la personne. Alors c'est assez variable en fonction des gens, donc réponse C. Néanmoins, il faut respecter une certaine logique que l'on verra dès demain. Oui, j'ai anticipé le thème aujourd'hui. Je vous souhaite un très bon jeudi et je vous dis à demain pour la fin de semaine.

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1: Le duo lyonnais Vilainqueur vient de sortir un nouveau single, Madame Caprice. Sophie et Chris, qui forment ce duo, travaillent ensemble depuis 2007. Ils ont à leur actif plusieurs opus. On écoute Madame Caprice et c'est le coup de cœur de Gérard, animateur de l'émission Itinéraire Bis sur Radio Couleur.
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1: Le dimanche 24 mai à 15h, la compagnie Folk Classique vous propose le bal Les Folques de Pie sur la scène du Triolet à Tignes-Jamézieux. Plus d'informations sur www.letriolet.fr. Le mardi 5 mai, à partir de 9h, le musée mémorial d'Izieux ouvrira la troisième session de ses journées conférences sur le thème de la mémoire et de la transmission. Inscription et réservation sur www.memorializieux.eu.
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1: Les samedis 30 et dimanche 31 mai, le projet Radio Live d'Aurélie Charron se décline en trois spectacles au Musée des Confluences à Lyon. Un week-end de découverte et d'échange conclut le dimanche par un DJ set de l'artiste palestinien Issam Elias de 17h45 à 19h30. Pour plus d'informations, rendez-vous sur https://museedesconfluences.fr. Jusqu'au 30 juin 2027, le Musée des Confluences à Lyon met à disposition des plus jeunes l'espace Nuage des Petits. Conçu pour leur permettre d'explorer le thème de la fragilité, il propose aux enfants de 2 à 6 ans une véritable petite aventure. Pour en savoir plus, rendez-vous sur https://museedesconfluences.fr. Jusqu'au 27 juin 2026, la Fondation Bouloukian à Lyon vous propose de vous plonger dans les œuvres de l'artiste Sarah Jérôme à travers l'exposition Le Mur Invisible. Les peintures qui reflètent des émotions complexes et intenses sont inspirées du roman éponyme à l'exposition, écrit par Marlène Haushofer en 1963. Retrouvez les détails sur www.bouloukian.com. Jusqu'au samedi 11 juillet, le graffeur PAC et le plateau d'appui psychiatrie violence vous livrent leur regard sur des sujets socio-culturels et géopolitiques à travers l'exposition « Expression taguée l'invisible » présentée à la ferme du Vinatier à Bron. Pour en savoir plus, rendez-vous sur www.ch-le-vinatier.fr. Dans vos oreilles, Fleur Benguigui and the Sensible Notes, avec leur titre More Understanding Than a Man, issu de l'album I-330.
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Le nouvel album d'Angélique Kidjo est placé sous le signe de l'espoir et de la transmission. Elle le dédie à sa mère Yvonne, femme de théâtre, chorégraphe et pionnière de la scène culturelle du Bénin, dont le mot magique était l'espoir. Face à l'actualité mondiale, Angélique Kidjo revendique une positivité lucide et engagée, car la joie est un acte de résistance. On écoute Sunlight to My Soul, enregistré avec la chorale Soweto Gospel, et c'est le coup de cœur de Sylvie sur Radio Couleur.

0: Le samedi 30 mai à 20h30, le rocker psychédélique Paco Morotondo sera sur les planches de l'espace Morgado à Bourgoin-Jallieu pour un concert. Pour en savoir plus, rendez-vous sur https://espacemorgado.fr. Le dimanche 3 mai à 16h30, le musée de Bourgoin-Jallieu propose aux enfants de 4 à 6 ans l'atelier « Les textiles se rencontrent ». Plus d'informations sur https://musée.bourgoin-jallieu.fr.
1: Et voici l'entretien présenté par William Guillem.
2: Dans le cadre d'un partenariat avec le lycée Léonard de Vinci à Villefontaine, les lycéens ont réalisé une série d'émissions sur le thème des études et de tout ce qui les entoure. Radio Couleur vous propose un épisode chaque semaine que vous pouvez retrouver en podcast sur notre site internet www.couleurfm.com.
3: Bonjour à tous, ce podcast s'apprête à traiter d'un sujet qui pourrait profondément transformer le quotidien des lycéens en France. Je parle bien sûr de l'interdiction du téléphone portable dans les lycées. Après avoir déjà été instauré au collège, le téléphone pourrait en effet disparaître des lycées. Une telle mesure suscite déjà de nombreux débats. Certains y voient une opportunité d'améliorer la réussite des élèves, d'autres en revanche considèrent cette interdiction comme excessive voire inadaptée. Dès lors, plusieurs interrogations se posent. Quels sont les impacts du téléphone et plus précisément des réseaux sociaux sur la scolarité et les relations sociales des élèves, présentés par Lou ? Quels sont les avantages et les inconvénients de l'interdiction ?

0: perturbation du cycle de sommeil, l'augmentation du taux d'automutilation, d'idées noires et de suicides, l'anxiété et les troubles alimentaires, du comportement ou encore de l'attention. Toutes ces conséquences ne favorisent bien évidemment pas les conditions d'apprentissage et entraînent donc une chute générale. C'est pour toutes ces raisons que le gouvernement a récemment interdit l'accès des réseaux sociaux aux moins de 15 ans et a aussi prévu d'interdire l'utilisation du téléphone portable dans les lycées.
1: En effet, le 26 janvier, un projet de loi visant à interdire le téléphone au lycée à la rentrée de septembre a été présenté à l'Assemblée nationale. Mais comment cela fonctionnerait? Quels seraient les changements notables sur nos jeunes? Et quelles seraient les conséquences sur l'enseignement et la vie au lycée? À une époque où les appareils numériques sont des outils de travail presque essentiels dans l'éducation et ailleurs. En effet, certains sites et plateformes ont été développés afin de permettre la communication d'informations strictement scolaires, comme l'emploi du temps, les notes, le travail effectué pour les prochains jours, le contenu des cours avec une version numérique des documents qui ont été distribués en cas d'absence. Afin de connaître l'avis du corps enseignant sur la question, nous sommes partis à la rencontre de certains professeurs et assistants d'éducation du lycée polyvalent Léonard de Vinci à Villefontaine, tels que M. Ménard, professeur d'histoire géo, et Emeline, AED.
2: Est-ce que vous pensez que l'interdiction du téléphone aura des conséquences sur le moral des élèves ?
3: Sur le moral des élèves, je pense que les conséquences seront positives, même si au départ, les élèves vont sûrement l'interpréter de façon assez négative. Ils vont le voir comme une privation de leur liberté. Je pense que finalement, à la fin, leur morale sera meilleure parce qu'ils ne seront pas en train de faire deux choses en même temps. Ils seront pleinement concentrés sur leur travail. Et finalement, je pense que ça ira beaucoup mieux pour eux.
2: Et que pensez-vous, en votre qualité de professeur, d'interdire les téléphones au lycée ?
3: Je pense que c'est une très bonne mesure.
2: Ok.
3: Je pense que c'est vraiment une très bonne mesure parce qu'il y a beaucoup d'élèves, pas tous, hein, mais il y a un grand nombre d'élèves, moi, que je vois tous les jours, qui ont beaucoup de mal à se défaire de leur téléphone.
2: D'accord.
3: Et ils sont toujours un peu dessus et du coup, ça fait qu'ils ont une concentration qui est beaucoup moins bonne. Une attention aussi au cours beaucoup moins bonne et du coup ils retiennent beaucoup moins bien les leçons, ce qui leur rajoute du travail à la maison qu'ils ne font pas forcément et du coup ils sont en difficulté derrière au niveau de l'apprentissage. Donc je pense vraiment que ça va les aider, que ça va être une bonne chose et puis je pense aussi que ça peut créer un climat beaucoup plus serein au sein de la classe parce que les professeurs n'auront plus de remarques à faire sur cet aspect-là et les élèves n'auront plus à s'offusquer qu'on leur demande de ranger leur téléphone.
2: D'accord, merci.
4: Conséquence de l'interdiction du téléphone au lycée, selon vous ?
5: Un gros problème d'organisation, du coup. Je pense que gérer 1600 élèves à chaque heure de rentrée et de sortie, ça serait pas possible. Après, je pense qu'il faut mettre en place des lieux dédiés au téléphone, que ça soit pas dans tout l'établissement, en fait.
4: Est-ce que cela impacterait votre manière de travailler
5: avec les élèves au quotidien ? Carrément.
6: Ah ouais ?
5: On est 6 sur une journée, 1600 élèves. Je vois pas, en termes d'organisation, je vois pas comment on peut faire.
4: Est-ce que vous pensez que ça avait ça des conséquences néfastes sur les élèves ?
5: Carrément. Tu parles des raisons, en général. Hein.
4: Le téléphone du lycée.
5: Le téléphone, ouais. Parce que rien qu'au foyer, les élèves, ils sont tous en train de jouer en ligne. Ils sont en face à face, mais sur leur téléphone, en train de jouer en ligne. En fait, il n'y a plus de lien social.
1: Mmh. Ensuite, pour avoir l'avis des principaux concernés, nous sommes partis à la recherche d'élèves de ce même lycée prêts à témoigner. Sur ce sujet, nous avons donc interrogé Laura, une élève de seconde.
4: Qu'est-ce que tu penses de l'interdiction du téléphone au lycée ?
7: Je crois que c'est une restriction de la liberté, car ça nous permet justement d'avoir un apprentissage autant en cours que chez nous. Déjà qu'au lycée, on peut l'utiliser pour, par exemple, dans les langues, comme avec notre professeur d'espagnol. On l'utilise récemment et ça nous permet de nous aider et de nous développer.
4: Tu viens de me parler de restriction de liberté. Est-ce que tu pourrais développer un petit peu plus ?
7: Tout simplement, au lycée, il y a des personnes qui sont majeures. Et je pense que c'est un peu inutile de le faire parce que déjà, si on nous donne le droit d'avoir un téléphone, c'est parce qu'on nous donne une certaine responsabilité à avoir. Et nous l'enlever, c'est comme si en fait on nous déresponsabilisait et qu'on nous infantilise.
8: Pour finir, parlons de l'alternative à cette interdiction. Pour éviter un mécontentement général, on peut proposer des alternatives à cette interdiction afin de mettre tout le monde d'accord. Il y a plusieurs propositions qui permettraient d'apporter des variations, comme une boîte ou une pochette à l'entrée de la salle, où les élèves devront poser leur téléphone pendant l'heure et le reprendre à la fin. Cela permettrait une totale concentration en classe, sans toutefois l'interdire dans tout l'établissement. Cette alternative mettrait sûrement tout le monde d'accord. Une autre solution serait d'installer des temps pour les téléphones. Par exemple, une totale liberté le matin, mais l'après-midi.

0: midi, les téléphones ne pourront plus être utilisés. Cette solution est moins sévère qu'une interdiction totale, comme une demi-interdiction. Une autre alternative plus compliquée serait d'équiper l'établissement d'appareils informatiques, comme des ordinateurs portables ou des tablettes, ce qui permettrait d'enlever complètement les téléphones, mais c'est une solution plus compliquée à installer et plus coûteuse. Mais ce serait une solution qui mettrait sûrement les élèves et les enseignants d'accord.
1: Pour clôturer ce podcast, l'interdiction du téléphone au lycée est et restera une mesure controversée. Car le téléphone peut améliorer le cadre d'apprentissage des élèves, mais cette interdiction doit rester tout de même équitable pour plaire à tout le monde, car le téléphone peut être un parfait outil de travail. On se quitte en musique avec le titre d'Aldebert, Écran, rendez-nous nos parents. Merci pour votre écoute.
2: Papa ?
3: Ouais ?
2: Tu m'écoutes là ?
3: Ouais, je t'écoute.
2: Tu sais ce que j'ai fait aujourd'hui ?
3: Non, dis-moi.
2: Ben, j'étais chez Mathéo. On a pris la tronçonneuse de son papy au garage.
3: Ouais.
2: On a découpé sa tortue.
3: Ouais.
2: Et sa petite sœur aussi. Puis après, on a brûlé sa maison.
3: Ok.
2: Puis je suis rentrée.
3: Oh, c'est bien ça, tu dois être content, dis donc.
2: Voilà.

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1: 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Plus d'informations sur www.letriolet.fr. Le jeudi 28 mai à 19h, l'association Jaspire vous présente le groupe de pop Erotic Market en concert à la médiathèque de Saint-Jean-de-Bournay. Retrouvez plus de détails sur https://jaspire.com.
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3: 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Cette pièce, jouée sur les planches du Théâtre de la Croix-Rousse à Lyon, explore la manière dont les rapports de domination nous traversent depuis l'enfance. Pour en savoir plus, rendez-vous sur www.croix-rousse.com.
1: 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Une soirée dédiée aux musiques actuelles. Pour en savoir plus, rendez-vous sur www.letriolet.fr. Le vendredi 29 mai, deux événements auront lieu au hangar de l'Institut Lumière à Lyon, dans le cadre de la rétrospective Billy Wilder. D'abord, à 17h, une projection du film Irma la Douce sera proposée. Puis, à partir de 20h, débutera la soirée Certains l'aiment show. Trois drag queens du collectif Jardin Délices assureront une performance d'une trentaine de minutes, avant la projection du film presque éponyme. Certains l'aiment show. Plus d'informations sur www.institut-lumière.org.
4: Jusqu'au samedi 11 juillet, la Bibliothèque municipale de Lyon vous partage une partie de ses collections centrées autour de l'ésotérique et vous propose de vous immerger dans ce monde mystique grâce à des ateliers, des conférences et autres activités organisées dans le cadre de l'exposition « Aux frontières du réel ». Plus d'informations sur www.bm-lyon.fr.
5: On retrouve tout de suite Broussailles, le titre « Âme sauvage ».

0: écoute Neptune, le titre Chien de casse, extrait de l'EP éponyme.
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0: Il est maintenant l'heure de retrouver un portrait présenté par Maïwan Bendigeant.
1: Bonjour, nous sommes à la Bibliothèque nationale de Lyon pour parler un peu de l'exposition aux frontières du réel. Nous sommes avec Johan Escuy qui fait donc partie du département civilisation de la bibliothèque et qui est un des commissaires de l'exposition et qui a été chargé des acquisitions contemporaines. D'abord, avant de parler plus en profondeur de tout ça, est-ce que vous pourriez éventuellement présenter l'événement, nous dire en quoi il consiste et ce qui y sera proposé ?
2: L'exposition aux frontières du réel est donc une exposition proposée par la Bibliothèque municipale de Lyon. Elle va ouvrir donc à partir du vendredi 3 avril et elle sera visitable jusqu'au 11 juillet durant les horaires d'ouverture de la bibliothèque de Lapardieu. Cette exposition, elle part en fait de plusieurs constats qu'on a fait et de plusieurs éléments. D'une part, le fait que Lyon est une place centrale dans l'histoire de l'ésotérisme avec des figures très célèbres et une activité d'édition, notamment à la Renaissance, qui en a fait une place forte de l'édition d'ouvrages également ésotériques. Ce qui est en lien, c'est que la bibliothèque possède des collections patrimoniales extrêmement importantes et assez exceptionnelles en fait sur ces domaines-là, qui sont liées à la fois à l'activité de collecte et d'acquisition de la bibliothèque au fil du temps, mais aussi à des dons qui nous ont été faits également au fil du temps de plusieurs occultistes ou de leur entourage. On peut citer parmi ces fonds très importants le fonds Jean-Baptiste Villermoz, donc qui était un franc-maçon très célèbre, ou les fonds Papus, qui nous a été donné par son fils, Philippe Ancos, le fonds Joanny Bricot, qui était également un occultiste, un disciple de Papus de la fin du 19e et du début du 20e siècle. Donc tous ces fonds-là font qu'on possède en fait un nombre d'ouvrages très important sur ces questions-là, qui nous semblait intéressant, et c'est le troisième élément qui a motivé la création de cette exposition, pour remettre en perspective le boom actuel dont les médias se font l'écho depuis en gros le Covid, autour de la montée en puissance de l'intérêt de la population pour les questions occultes ou ésotériques.
1: D'après ce que j'ai vu, ce ne sera pas forcément simplement une exposition. Autour, il y aura aussi des spectacles, des conférences, des ateliers. Qu'est-ce qui vous a motivé à varier les animations, à proposer d'autres activités autour ?
2: On a envisagé ça comme un événement global, en fait, dans la mesure où l'exposition est un médium de transmission de savoir. Mais en général, pour tous les événements qu'on fait à la bibliothèque, on essaie de proposer une diversité de manières d'accès au savoir qui passeront en effet à la fois par des conférences, des expériences immersives, des visites, des projections, etc. Donc il y a plus d'une vingtaine d'événements liés à l'exposition et surtout c'est aussi un moyen de diffuser ces savoirs de manière plus large que juste à Lapardieu, puisque pour le coup, ces animations seront dans une grande partie des bibliothèques qui nous permettent d'élargir un petit peu sur le territoire lyonnais.
1: Comment a été choisi le thème de l'exposition et pourquoi exactement il a été choisi ?
2: C'est ce que je disais tout à l'heure, on est parti du constat qu'il y avait une résurgence de l'intérêt pour les questions qu'on pourrait qualifier d'ésotériques. Et en fait, nous, on le ressentait. Donc moi, je m'occupe des acquisitions courantes. Et en effet, il y a eu vraiment, dans les années 2020, une explosion éditoriale avec de parutions sur ces sujets-là extrêmement importants. Donc c'est un petit peu l'élément déclencheur qui nous a fait nous dire qu'il était intéressant peut-être de revenir sur l'histoire de ces courants et essayer de mettre ce phénomène-là dans une perspective historique. Et en nous intéressant à cette histoire-là, on s'est rendu compte que ce boom de l'ésotérisme, c'est pas le premier, ça sera probablement pas le dernier, et il révèle le fait que l'ésotérisme est un moyen de répondre à des questions fondamentales que se posent les humains de manière générale. Et c'est également un moyen de chercher à prendre prise sur un réel qui parfois peut nous échapper. Donc ce qui fait que dans les moments de crise, on s'aperçoit que souvent, les pratiques ésotériques reviennent sur le devant de la scène.
1: Cette exposition partage une partie des connexions de la bibliothèque sur l'ésotérisme. En dehors du thème global, est-ce qu'il y a eu des critères particuliers de sélection ?
2: Notre but, en fait, c'était aussi de faire une exposition qui ne vise pas à promouvoir spécifiquement telle ou telle théorie ou telle pratique. On sait qu'on est sur des sujets qui ne font pas l'unanimité. Vraiment, le but de l'exposition, c'est d'offrir une perspective historique, donc ni de promouvoir, ni de dénoncer. On ne s'inscrit pas dans le débat, est-ce que c'est vrai, est-ce que c'est faux, ça. Chacun est libre de se positionner par rapport à ça. Notre but, c'est de remettre un petit peu ces pratiques-là dans la perspective historique de leur apparition, montrer quelles ont pu être les dynamiques qui ont pu, à certains moments, faire soit éclore certaines idées, soit les remettre au goût du jour. Et on pense que c'est également un savoir qui est important justement pour pouvoir soi-même se positionner face à certains discours plus ou moins ésotériques. Donc le fait d'un peu connaître les rapports qui ont pu exister entre discours ésotériques et la science, les différentes religions, etc. Enfin, ça nous semblait un moyen de mieux comprendre aussi les phénomènes actuels.
3: Du coup, vous avez une véritable volonté pédagogique avec cette exposition, notamment quand on voit le parcours qui d'abord est une explication et ensuite revient sur les différentes formes ésotériques et qui partent du début jusqu'à nos jours finalement.
2: L'idée, c'était un petit peu de présenter un certain nombre soit de pratiques, soit de concepts ésotériques. On ne vise pas à l'exhaustivité parce que c'est un phénomène qui est extrêmement large, qui part dans tous les sens, etc. Mais l'idée, c'était de faire un voyage un petit peu au fil de l'histoire de la naissance et des allers-retours de ces concepts entre les marges de la société, puisque c'est quand même souvent des concepts qui sont considérés comme en marge, et qui paradoxalement sont pleinement inclus dans la culture populaire et dans la culture mainstream. Donc c'est un petit peu l'histoire de ces allers-retours et des relations un peu ambiguës entre des savoirs qui se prétendent cachés mais qui sont très présents dans nos sociétés. Donc l'idée était un petit peu de faire un parcours comme ça et d'essayer à notre échelle d'aider à mieux comprendre le passage d'une philosophie élitiste ou qui se prétend comme tel à quelque chose qui est complètement intégré dans la culture grand public.
3: On parlait un peu tout à l'heure des événements qui sont organisés autour de l'exposition. Mmh. Comment est-ce que vous avez choisi les personnes qui interviennent dans ces événements ?
2: Ça, c'est vraiment un travail aussi de l'ensemble des équipes de la bibliothèque. L'idée, c'était de profiter aussi des rencontres pour développer des aspects qu'on a pu évoquer dans l'exposition, mais qui ne sont pas forcément, qui sont vraiment juste esquissés. L'idée, c'est de pouvoir aussi creuser un petit peu plus ces éléments-là et pouvoir un petit peu dérouler des fils qui sont juste évoqués dans l'exposition.
3: Eh bien, merci d'avoir répondu à mes questions, merci beaucoup. On le rappelle, l'exposition sera présente à la bibliothèque de Lyon du 3 avril jusqu'au 11 juillet 2026.
2: C'est ça.
3: Encore merci d'avoir répondu.
2: Merci à vous.
4: Née à Rennes en 1995, Louisa grandit dans un univers fait de métissage. Née d'une mère brésilienne, danseuse contemporaine, et d'un père français contrebassiste de jazz, Louisa incarne une hôte vibrante à la richesse de la mixité culturelle et musicale de ses parents. Apparue l'été 2025 avec son titre « Soleil bleu », elle sort en avril 2026 son premier album qui comporte 14 chansons. On écoute « Nuages », fruit de sa collaboration avec La Daniva, et c'est le coup de cœur de Sylvie sur Radio Couleur.

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Plus d'informations sur www.letriolet.fr. Le dimanche 3 mai à 16h30, le musée de Bourgoin-Jallieu propose aux enfants de 4 à 6 ans l'atelier Les textiles se rencontrent. Plus d'informations sur https://musée.bourgoin-jallieu.fr. Et maintenant, sur Couleur, on écoute un extrait de l'album La peur et le vent de l'artiste Eiffel avec le titre Or.

Bonjour à toutes et à tous, ici Benjamin pour votre Minute Diète. Et bien être sur Radio Couleur et le jeudi, car nous sommes jeudi, c'est le quiz du jeudi. Je vous rappelle que nous avons cerné l'énergie, le sport, quand manger. Et aujourd'hui, les questions du jour vont porter sur ces thèmes. Voici la première question. Le corps utilise mieux l'énergie le soir, la nuit ou le matin ? Oui, le matin, car le corps est plus sensible à l'insuline en début de journée, ce qui permet une meilleure utilisation des glucides. Autrement dit, à apport égal, l'énergie est mieux utilisée et moins stockée. Deuxième question. Après une activité physique, le meilleur réflexe est ne rien manger, manger uniquement des glucides ou associer protéines et glucides ? Réponse C, protéines et glucides, car les protéines permettent la reconstruction musculaire et les glucides de recharger les réserves d'énergie, on appelle ça le glycogène. C'est la combinaison idéale pour optimiser la récupération. Question 3. Le nombre de repas idéal dans une journée est de 3 pour tout le monde, 5 pour tout le monde ou variable selon la personne. Alors c'est assez variable en fonction des gens, donc réponse C. Néanmoins, il faut respecter une certaine logique que l'on verra dès demain. Oui, j'ai anticipé le thème aujourd'hui. Je vous souhaite un très bon jeudi et je vous dis à demain pour la fin de semaine.

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1: 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Plus d'informations sur www.letriolet.fr. Le samedi 23 mai à 20h30, l'espace Morgado à Bourgoin-Jallieu vous présente le spectacle Cri du cœur d'Aurélien Cavagna et mise en scène par Johan Jeunin. Plus d'informations sur https://espacemorgado.fr.
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1: Le dimanche 24 mai, le groupe Les Folk de Pie, qui fait vibrer les parquets avec un large éventail de danse, vous invite au Triolet à Tignes-Jamézieux à partir de 15h pour un bal folk aussi riche que festif. Plus d'informations sur www.letriolet.fr. Le jeudi 28 mai, à 16h15, l'Institut Lumière vous invite à la Villa Lumière à Lyon. Dans le cadre de sa rétrospective autour du cinéaste Billy Wilder, vous pourrez assister à la projection de l'un de ses chefs-d'œuvre, Témoin à charge. Plus d'informations sur www.institut-lyon.org. Jusqu'au 1er novembre 2026, le MHL Gadagne remonte le temps et vous emmène tout droit au cœur du long Moyen-Âge. Venez explorer l'île Barbe, haut lieu médiéval lyonnais, en parcourant l'exposition Merveilleux Moyen-Âge, disponible au musée. Plus d'informations sur www.gadagne-lyon.fr. Jusqu'au 12 juillet 2026, plongez, et c'est le cas de le dire, au cœur de l'un des plus célèbres paquebots, grâce à l'expérience interactive Titanic, un voyage immersif, proposé par Tempora en partenariat avec Fever et Exposition Hub. Découvrez des maquettes, des objets d'époque et des pièces de navires jumeaux, au sein de décors splendides, reconstitués pour l'occasion à La Sucrière, à Lyon. Plus d'informations sur https://expo-titanic.com.
2: La musique est celle, c'est extrait de l'album La clarté de la nuit de Tim Elan.

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1: Bonjour à tous. Aujourd'hui, on vous emmène au cœur de la création contemporaine avec le festival Air de Famille. Un rendez-vous immersif qui transforme chaque année un lieu emblématique de Lyon en terrain de jeu artistique. Après une édition 2025 marquante au 4e étage du centre d'échange de Perrache, le festival revient en 2026 avec une nouvelle direction artistique, davantage d'artistes et une scénographie entièrement repensée. Pour en parler, nous recevons aujourd'hui Kelly Gros-Sécurité, chef de projet et chargée de relations presse pour Métronomie et pour Air de Famille. Bonjour Kelly.
2: Bonjour.
1: Alors, petite question pour commencer, pourriez-vous nous raconter l'histoire de Air de Famille, dont la 5e édition aura lieu du 19 septembre 2026 au 3 janvier 2027?
2: Oui, bien sûr. Alors du coup, le festival est d'abord né en fait d'une opportunité et on va dire d'une dynamique déjà mise en place. En fait, Gaëlle Viegas, sa fondatrice, avait lancé en amont le programme d'incubation artistique qui se nomme Omar et en fait qui accompagne chaque année une dizaine d'artistes émergents. Et en fait, à l'origine, ces artistes, ils exposaient de manière individuelle à travers des formats éphémères. Mais très vite, en fait, une ambition s'est imposée, aller plus loin, voire plus grand, et réunir l'ensemble de ces artistes sur un projet collectif. Et c'est dans ce contexte qu'une opportunité s'est présentée, à savoir Peach Imo, qui était mécène du programme Omar et qui travaillait alors sur la réhabilitation de l'ancien siège de la Caisse d'Épargne à la Part-Dieu, et qui a proposé justement de mettre le lieu à disposition avant le début des travaux de réhabilitation. Et du coup, en fait, ce moment de transition a été un véritable déclencheur. C'est vraiment là que le festival est né, car en fait, plutôt que de laisser cet espace vide, l'idée de l'investir temporairement, de le transformer et de lui donner une seconde vie a traversé l'esprit de Gaëlle. Et dans cette continuité de logique de réemploi, le festival, en fait, il a intégré le public dès ses débuts. Donc, en fait, un appel aux Lyonnais a été lancé pour leur demander en fait de prêter des objets qu'ils avaient en fait au fond de leur placard pour leur donner une seconde vie. En fait, les réinterpréter, les transformer, puis les intégrer directement dans le festival.
1: Alors, plus simplement, comment vous décririez l'identité du festival Air de Famille pour une personne qui ne le connaît pas du tout?
2: Je dirais que c'est quelque chose qui se vit, d'immersif et on va dire aussi sensoriel.
1: Et alors, l'édition 2025 avait pris place au 4e étage du centre d'échange de Perrache. Qu'est-ce que vous retenez de cette première expérience dans ce lieu?
2: Alors du coup, c'est que, petite victoire, on a quand même réussi à faire monter 75 000 visiteurs sur les toits de Perrache qui n'est pas donné, parce que en fait c'est vraiment un lieu de transition. C'est en soi une gare, un lieu de passage, et les gens n'ont pas l'habitude de s'y arrêter. Donc faire en sorte de faire monter les gens et qu'ils prennent le temps de s'y arrêter, d'admirer, etc., c'était, je pense, un beau défi relevé.
1: Et alors, qu'est-ce qui vous a donné envie de revenir dans le même espace pour 2026, ce qui est une première dans l'histoire du festival?
2: Oui, tout à fait. Et ben, en fait, c'est déjà une opportunité, l'opportunité de pouvoir rester ici. Donc, on s'est dit qu'il fallait la saisir. Mais aussi, en fait, la possibilité de faire mieux, de faire plus grand, et aussi de réinvestir un lieu qu'on a déjà investi. En fait, ça représente un défi artistique vraiment majeur. Faire en sorte de pousser les gens à revenir et qu'ils ne vivent pas du tout la même expérience.
1: Alors, vous l'avez dit, quels changements majeurs ont été apportés à la scénographie ou à l'organisation de l'espace cette année?
2: Alors, du coup, il y en a plusieurs. L'une des premières, c'est déjà qu'on a la chance de pouvoir investir le niveau 2 du centre d'échange de Lyon-Perrache avec des œuvres totalement gratuites en libre accès pour pousser en fait les gens à embarquer dans le festival dès le deuxième étage. On a également aussi certainement des œuvres qui vont se mettre en place dès la place Carnot, mais aussi en fait plus d'artistes et une scénographie qui va être totalement repensée de fond en comble.
1: Alors, quelles sont les grandes thématiques qui structurent l'édition 2026?
2: Alors, cette année, la thématique, c'est les portes. Ça peut paraître un peu abstrait comme ça, mais en fait, c'est vraiment déjà une thématique qui prend tout son sens à Perrache, car c'est un lieu de passage, mais c'est aussi cette invitation au public, en fait, de franchir cette porte. La porte, c'est un lieu de passage, c'est quelque chose qui peut séparer, mais aussi qui rassemble, et c'est cette invitation, en fait, pour le visiteur de devenir actif dans sa visite, d'ouvrir cette porte et de voir ce qui se cache derrière aussi.
1: Et cette année, vous faites appel à une nouvelle direction artistique, les Têtes Dures, accompagnées de Piment Martin.
2: C'est ça.
1: Mais alors, pouvez-vous nous les présenter et expliquer pourquoi ce choix ?
2: Alors, du coup, les Têtes Dures et Piment Martin sont deux artistes qui sont membres de la promotion Omar 2025. Et en fait, c'est deux artistes dont les scénographies ont vraiment beaucoup, beaucoup plu au public. Les Têtes Dures sur quelque chose de vraiment design, etc., avec une maison, en fait, la maison dure qui avait vraiment séduit les visiteurs parce qu'en fait, on pouvait rentrer dedans, s'installer, etc. Il y avait vraiment ce côté immersif et interactif. Et Piment Martin, pour tout son univers extrêmement coloré, animalier, etc., qui plaît vraiment aussi beaucoup. Donc, on s'est dit que cette collaboration entre ces deux artistes allait beaucoup plaire au public.
1: Alors, comment la nouvelle direction artistique a-t-elle orienté la sélection des œuvres et des artistes ?
2: Alors du coup, en fait, il n'y a pas vraiment de sélection qui est faite à ce niveau-là. C'est vraiment les artistes qui nous soumettent leur scénographie, en fait. Donc ça veut dire que eux, ils vont vraiment penser l'ensemble de l'expérience, faire en sorte d'agencer 46 artistes différents entre eux et qu'il y ait une cohérence globale. Mais sinon, chaque artiste, dans sa scénographie, est libre de faire ce qui lui plaît.
1: Alors, pouvez-vous nous présenter un ou deux artistes dont le travail représente particulièrement l'esprit de cette nouvelle édition ?
2: On a bien sûr les deux artistes qui composent la direction artistique. On a aussi des artistes qui plaisent énormément comme Trépide, etc. En fait, c'est ça qui est super avec le festival, c'est qu'on a autant d'artistes que d'univers, que de quelque chose qui va parler au public et à chaque visiteur de manière totalement différente.
1: Quel type d'expérience immersive le public pourra-t-il vivre cette année ?
2: Alors, l'une des autres nouveautés, c'est aussi la mise en place d'une salle d'embarquement, c'est ainsi qu'on la nomme. En fait, c'est une salle qui va prendre place dès le début de la déambulation du visiteur. La salle sera entièrement pensée par Guillaume, alias Les Têtes Dures, justement. Et ici, il y aura des projections et déjà tout l'univers des Têtes Dures qui sera visible. Et le but, c'est de l'embarquer dès le début dans un long voyage, on va dire.
1: Quels seront les temps forts du festival entre septembre et janvier ?
2: Alors, il y en a plusieurs. Donc, en fait, chaque année, le festival s'articule autour plus ou moins des mêmes temps forts. Là, du coup, celui qui s'est entamé cette semaine, c'est la grande collecte d'objets. Donc, on fait appel aux Lyonnais pour qu'ils viennent nous déposer un objet contre la somme de 35 euros. Et à l'issue du festival, ils vont récupérer leur objet totalement transformé. Ensuite, autre grand temps fort, la résidence des artistes, donc qui commence le 22 juillet pour une durée de 5 semaines. En fait, c'est l'ensemble des artistes qui sont présents sur le festival qui vont créer leur scénographie durant ce laps de temps de 5 semaines. Donc c'est vraiment un événement super aussi, et qui est malheureusement fermé au public, mais qui est vraiment un moment de foisonnement artistique. Après, il y a bien entendu le temps du festival à partir du 19 septembre jusqu'au 3 janvier 2027. Et puis ensuite vient le temps de la restitution des objets et du vide expo. Quelque chose qu'on va d'autant plus mettre en avant cette année, car on a eu beaucoup de succès et les gens ont beaucoup aimé cette idée de repartir avec un bout du festival, et nous, ça suit notre ADN.
1: Et alors, vous nous avez parlé d'une nouveauté de cette année, la salle d'embarquement. Quelle nouveauté ou surprise attendez-vous que le public remarque également ?
2: Ce que je disais, là, c'est bien sûr la salle d'embarquement, etc., mais aussi du côté de la collecte d'objets. Ce qu'on a mis en place aussi cette année, c'est la possibilité pour le grand public de choisir, en fait, l'artiste qui customisera son objet. Donc ça veut dire que lorsqu'on réserve un objet, on a la possibilité de choisir tel ou tel artiste parce qu'on aime son univers, etc. Et on sait qu'on repartira avec un objet customisé par l'artiste qui nous plaît. Et pour les plus joueurs, on va dire, il y a toujours cette possibilité du billet surprise, c'est-à-dire qu'on dépose un objet et on ne sait pas comment est-ce qu'on va le retrouver. Et c'est, pour les visiteurs, c'est aussi sympa parce que c'est un moment où on vient faire l'exposition, on tente de retrouver cet objet dans le festival.
1: Alors là, vous nous parlez de la collecte d'objets du 8 avril au 30 mai 2026.
2: Tout à fait, c'est ça.
1: Vous pouvez nous en dire plus, pardon, sur les conditions de participation, quel type d'objets, comment les déposer et comment seront-ils utilisés dans le festival ? Vous en avez un petit peu parlé, mais si vous pouvez être un peu plus précise.
2: Oui, bien sûr. Alors, du coup, c'est ce que je disais, c'est un tarif unique de 35 €. Que l'on choisisse l'artiste ou non. Lorsque l'on choisit l'artiste, en fait, on répond à une sorte d'appel de l'artiste. En fait, chaque artiste a établi des listes des objets qu'il désire avoir dans sa scénographie. Et donc là, le public va lui apporter l'objet dont il a besoin. Il faut savoir que certains objets sont exclus. Tout ce qui est objet ou végétal ou vivant, etc., c'est totalement exclu. Certaines dimensions également, donc qui sont à retrouver sur notre site internet. Je vous avoue ne pas avoir le détail non plus en tête. Après, côté billet surprise, en fait, on paye la somme de 35 € et on ne sait pas vraiment quel artiste va le customiser. Et après, l'objet peut être totalement détourné. Et c'est ça aussi le jeu, c'est qu'il ne faut pas forcément s'attendre à retrouver son objet comme on l'a laissé. Et aussi, jusqu'au 30 mai, ce qui est intéressant de notifier, c'est que chaque semaine, on annonce des nouveaux artistes qui justement lancent les appels pour les objets. Donc ça permet aux gens de choisir les artistes qui leur plaisent pour justement cette customisation d'objets.
1: Alors pourquoi cette collecte était un moment important dans la préparation de l'édition 2026 ?
2: Parce que c'est vraiment quelque chose déjà qui plaît beaucoup au grand public et qui, je pense, est en fait est relativement unique comme concept. Le fait de dire aux gens, apportez vos objets, ils sont customisés, vous pouvez les voir et aussi les récupérer à l'issue d'un festival artistique, je trouve ça relativement unique comme concept. Mais aussi parce que c'est ce qui fait aussi vivre les scénographies des artistes et le festival, c'est ce qui fait que le festival est aussi unique en son genre.
1: Alors, qu'aimeriez-vous que les visiteurs retiennent de cette édition 2026 en sortant du festival ?
2: Surtout qu'ils en aient, qu'ils aient des étoiles plein les yeux, ça serait vraiment super. Mais aussi que potentiellement qu'on ait de nouveaux visiteurs qui découvrent toujours des univers artistiques qu'ils ne connaissaient pas forcément, parce que le but c'est aussi de rendre l'art accessible au plus grand nombre. Donc si on pouvait toucher des publics éloignés ou des personnes qui ne sont pas forcément dans ces cercles, dans ce milieu de l'art, ça serait d'autant plus gratifiant.
1: Si nos auditeurs veulent préparer leur visite, sur quel site ou quelle plateforme peuvent-ils retrouver toutes les infos et accéder à la billetterie ?
2: Alors du coup, c'est sur le site airdefamille.fr. Et du coup, dessus, il y a un accès pour la billetterie, pour réserver son objet avec le détail des objets qui sont acceptés ou non. Vous pouvez réserver en ligne. Ce que j'ai oublié de mentionner aussi, c'est que lorsqu'on réserve son objet pour la somme de 35 €, il y a aussi le billet pour l'entrée du festival qui est incluse. Donc voilà, sur le site, il y a également la thématique de cette année, l'ensemble de la line-up des 46 artistes qui constituent ce festival. Et bien sûr, en temps voulu, à la billetterie pour le festival lorsqu'il il commencera en septembre.
1: Je reviens un peu sur l'organisation de l'événement. Y a-t-il eu des défis particuliers dans la conception de cette nouvelle scénographie ?
2: Logistiquement, c'est toujours quand même quelque chose parce qu'en fait, on se sert aussi de cloisons qu'on réutilise d'une édition à l'autre parce que c'est dans l'ADN du festival. Donc, je vous laisse imaginer un peu ce que ça peut représenter de démonter les scénographies de 40 artistes. Ça fait beaucoup de logistique et bien sûr beaucoup de choses auxquelles penser. Mais c'est aussi ça qui fait, je pense, la beauté du festival et c'est aussi la raison pour laquelle le public apprécie autant, je pense, le festival.
1: Et y a-t-il eu des installations, des moments que vous conseillez de ne surtout pas manquer ?
2: Je dirais l'inauguration du festival, c'est toujours un temps fort, bien sûr. Il y aura aussi, bien sûr, le Videxpo à la fin du festival. Et aussi, c'est pour ça que sur le site, c'est important d'y rester connecté. Il y aura aussi une programmation vraiment riche et dense qu'on travaille encore à l'heure actuelle tout le long du festival pour ponctuer les week-ends, les vacances scolaires, etc. On va mettre en place des nocturnes, enfin, on va tenter de faire vivre le festival de son premier jour à son dernier jour. Donc ça va être intense.
1: Et alors, cette édition marque un tournant pour le festival. Comment imaginez-vous Air de Famille dans 5 ans ?
2: C'est une très bonne question. On espère encore plus grand, certainement encore plus grand avec encore plus d'artistes, parce que chaque année, le programme Omar incube toujours 10 nouveaux artistes. Donc on espère qu'on aura toute une flopée d'artistes, toujours plus de lieux à investir et toujours cet engouement du public. Donc on espère encore plus grand, encore plus ambitieux.
1: Et on l'espère. Pour compléter, y a-t-il des envies ou des pistes que vous n'avez pas pu explorer cette année mais que vous aimeriez développer à l'avenir ?
2: Non, dans l'ensemble, c'est bizarre dit comme ça, mais dans l'ensemble, on est satisfait. C'est vrai que le centre d'échange de Lyon-Perrache nous ouvre vraiment un champ de possibles extraordinaire. Donc, on pourra se faire plaisir et je pense que le public le sentira.
1: Alors, pour finir, est-ce que vous avez un dernier mot pour inviter le public à découvrir Air de Famille ?
2: Oui, je dirais que ce qui change une exposition traditionnelle, c'est qu'on peut la regarder de façon plus ou moins oisive, alors que là, en fait, on invite le visiteur a participé. C'est vraiment une expérience immersive, on la vit de l'intérieur et je pense que ça va vraiment être une super édition.
1: Eh bien merci Kelly pour cet échange.
2: Eh bien merci à vous, c'était un plaisir.
1: Merci, on invite évidemment toutes celles et ceux qui nous écoutent à découvrir l'édition 2026 d'Air de Famille du 19 septembre au 3 janvier au 4e étage du centre d'échange de Perrache. On a hâte de voir ce que vous nous avez réservé. En attendant, vous pouvez retrouver toutes les informations nécessaires sur airdefamille.fr et merci encore à tous de nous avoir écoutés.
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2: Bonjour à tous. Un caillot de sang dans une veine, voici comment se définit la phlébite. Un trouble caractérisé par des douleurs sourdes au mollet ou à la cuisse. Une situation à ne pas négliger tant les complications peuvent être dramatiques. Le réseau veineux des membres inférieurs comporte d'une part un réseau profond constitué de veines situées dans les muscles et qui transporte 90% du sang veineux et d'autre part un réseau superficiel de veines situées sous la peau. Si un caillot se forme dans une veine superficielle, la phlébite l'est tout autant. En revanche, s'il se développe dans le réseau profond, on parle alors de phlébite profonde. Le caillot colle à la paroi de la veine du mollet. Lorsque l'organisme ne parvient pas à le détruire, il peut s'étendre vers la cuisse sous forme d'une partie flottante qui peut se détacher facilement. Il y a alors un risque important d'embolie pulmonaire. Les situations à risque sont celles qui ralentissent la remontée du sang des veines vers le cœur. Si le sang stagne, la formation de caillots est favorisée. Toute situation d'immobilité des membres inférieurs favorise ainsi la coagulation. Alitement prolongé, port d'un plâtre, voyage de plusieurs heures en avion, train ou voiture. La grossesse, l'obésité, le tabagisme et l'avancée en âge favorisent la formation d'un thrombus. Tout comme la prise de certains médicaments comme la contraception hormonale ou des corticoïdes. Si la phlébite peut parfois être asymptomatique, certains signes doivent vous pousser à consulter. On parle ici d'une douleur au mollet, d'une sensation de lourdeur dans la jambe, d'un œdème et d'un durcissement du mollet ou encore d'une sensation de chaleur. Après examen, votre médecin traitant peut être amené à vous prescrire des examens complémentaires. Et si le diagnostic de phlébite est confirmé, différents traitements anticoagulants pourront être utilisés.

0: années 60, on n'entend pas ça du tout. On n'avait pas d'enregistrement, et on n'avait plus de groupe, on n'avait pas de groupe vraiment. C'est une musique enterrée, un peu cachette, un peu... Bon. Et en même temps, il était victime aussi de la répression politique générale.
1: Le Maloya, il est né par rapport à l'esclavage. Dans cette époque-là, c'était interdit de jouer.

Après plusieurs EP, le groupe Rhône-Alpin Marla Fredonne a sorti en avril 2026 un nouvel EP. On écoute le titre Figer le soleil, extrait de cet EP éponyme, et c'est le coup de cœur de Gérard, animateur de l'émission Itinéraire Bis sur Radio Couleur.

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Bonjour à toutes et à tous, ici Benjamin pour votre Minute Diète et bien-être sur Radio Couleur. Et le jeudi, car nous sommes jeudi, c'est le quiz du jeudi. Je vous rappelle que nous avons cerné l'énergie, le sport, quand manger. Et aujourd'hui, les questions du jour vont porter sur ces thèmes. Voici la première question. Le corps utilise mieux l'énergie le soir, la nuit ou le matin? Oui, le matin, car le corps est plus sensible à l'insuline en début de journée, ce qui permet une meilleure utilisation des glucides, autrement dit, à apport égal, l'énergie est mieux utilisée et moins stockée. Deuxième question. Après une activité physique, le meilleur réflexe est ne rien manger, manger uniquement des glucides ou associer protéines et glucides? Réponse C, protéines et glucides, car les protéines permettent la reconstruction musculaire et les glucides de recharger les réserves d'énergie, on appelle ça le glycogène. C'est la combinaison idéale pour optimiser la récupération. Question 3. Le nombre de repas idéal dans une journée est de 3 pour tout le monde, 5 pour tout le monde ou variable selon la personne? Alors c'est assez variable en fonction des gens, donc réponse C. Néanmoins, il faut respecter une certaine logique que l'on verra dès demain. Oui, j'ai anticipé le thème aujourd'hui. Je vous souhaite un très bon jeudi et je vous dis à demain pour la fin de semaine.

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0: Bonjour et bienvenue sur la web radio Les Enfants du Rhône. Dans l'émission Les Collines vous amusent, où nous allons recevoir aujourd'hui. Alors, je ne sais pas par quoi on commence, Perrine qui est avec nous. Donc, déjà, bonjour Perrine.
1: Bonjour.
0: Qui va nous parler de son spectacle.
1: Oui.
0: Blues.
1: Mon spectacle, c'est blues, oui.
0: C'est blues. Et avec Christophe, et tous les deux vont nous parler donc, du festival. Vas-y, parce que alors, moi, au niveau des prononciations, je ne suis pas trop balèze. C'est sept.
2: Le festival s'appelle Les Septaculaires.
0: Les Septaculaires.
2: Après un brainstorming de 8 jours et 3 semaines.
0: Voilà. Et sept, ça veut dire. Sept, ça veut dire quoi? C'est les vignes?
2: Sept de vignes, ça s'écrit avec un C, oui.
0: Voilà. Donc on va être. Si oui. Vous voulez aller au festival, vous allez être au milieu des vignes.
1: Parce que ça se
0: je
1: passe
0: sais
1: dans
0: pas
1: le.
0: Je ne sais pas s'il y a des dégustations.
2: Bien sûr, il y aura du vin, de l'amour et du lard.
0: Et du lard. Voilà, donc bonjour Christophe.
2: De l'art et du cochon, bien sûr.
1: Bien sûr.
2: Non, voilà. De l'art et du cochon,
1: de
2: pardon.
1: De l'art, c'était
2: ouais,
1: bien
2: couper,
1: ça.
2: Hein, voilà. C'est la formule de Hubert Félix Stéphane.
0: Mais avant de partir dans le Beaujolais, on va faire un petit tour au Colorado. Hein, ça te tente, le Colorado? Nous allons donc faire un tour au Colorado avec Claire Nivard.

0: Et nous voici revenus en France, à Lyon, à la Croix-Rousse. Nous sommes à la Maison des Associations et nous sommes toujours avec Perrine et Christophe qui vont nous parler d'eux pour commencer déjà, d'où vous venez. On veut savoir comment vous êtes arrivé au théâtre.
1: Tu commences, Christophe ?
2: Ah ?
1: Oui, honneur aux aînés.
2: Je crois que c'était juste de la galanterie.
3: Oh non.
2: Masculine. Bonjour à tous. Moi, je viens donc au départ du Café Théâtre. J'ai commencé dans un lieu qui s'appelle toujours Les Pieds dans le Plat. Alors, c'était plutôt un cabaret où j'ai fait mes premières armes. Et puis ensuite, j'ai monté un lieu en 94 qui s'appelait déjà L'Âne Rouge, mais c'est nous qui avons créé la salle de spectacle en bas, en sous-sol, L'Âne Rouge rue Juvéry. Donc on a tenu ça quelques années, et puis ensuite je suis parti me former parce que j'ai commencé ce travail sans vraiment connaître grand-chose, donc autodidacte. Et puis après je me suis formé avec la LILI, la Ligue d'Improvisation Lyonnaise, avec Elsa Pierucchetti, Richard Perret, tout ça, des pros de l'impro. Et puis, chemin faisant, j'ai rencontré Joël Sevilla, donc j'ai bossé avec Joël Sevilla, un peu avec Alexandre Astier, bien avant Kaamelott. Et puisqu'ils étaient rue Juvry aussi, ce qui est devenu l'Acting Studio. Ensuite, j'ai donné des cours à l'Acting Studio et j'ai fait une grande rencontre, j'ai rencontré l'art du clown. Dans le début des années 2000. Et la deuxième grande rencontre, c'est que j'ai intégré l'équipe des clowns hospitaliers de Soleil Rouge à Grenoble. Donc là, j'ai vraiment rencontré... un milieu que je connaissais un petit peu parce que les années d'avant, j'ai toujours travaillé avec les gens qui n'avaient pas trop accès à la culture. C'est-à-dire, on bossait beaucoup dans des institutions pour enfants, IMC... tous les gens où la culture ne s'invite pas forcément dans leur lieu de vie. Et vraiment, j'ai découvert un terrain de jeu et je ne me suis jamais senti aussi utile dans mon métier qu'au service de l'association Soleil Rouge. Donc ensuite, j'ai été directeur artistique de cette association, j'ai travaillé là-bas 10 ans, et puis j'ai travaillé dans d'autres associations aussi de clowns hospitaliers, à 1, 2, 3 Soleil à Valence. Vivre aux éclats à Lyon, où j'ai rencontré Perrine, il y a quelques années, il y a 3-4 ans à peu près, je crois.
1: 6 ans, 7 ans, mais on s'était rencontrés avant.
2: 7 ans, on s'était rencontrés avant, oui, parce qu'on avait un ami en commun, Marc Jelas,
1: oui,
2: qui est venu jouer en 95 dans mon restaurant café-théâtre, L'Âne Rouge, à l'époque. Voilà, ça fait...
1: Et que j'ai épousé par la suite.
2: Et qu'ensuite tu as épousé. Pas grâce à moi, mais.
1: Grâce à toi.
2: On ne sait jamais. Non. On ne sait pas.
1: Peut-être.
2: Donc Marc est grand comédien aussi. Très très drôle aussi. Et voilà. Et ensuite je suis parti bosser en Espagne avec un trio burlesque, Brigada Dadada. Et j'ai eu la chance de voyager avec ce trio burlesque jusqu'en Amérique du Sud. On a fait la Colombie, l'Équateur, deux fois le Brésil. Enfin. J'ai vécu en Espagne et je suis revenu donc ensuite. Alors, j'ai fait plein d'autres choses, du théâtre d'entreprise, du spectacle de rue, enfin voilà, plein de choses, mais je ne suis jamais cantonné à un art particulier, quoi. J'ai bien aimé papillonner un peu partout. Et puis, je suis rentré donc d'Espagne il y a 3-4 ans, pour m'occuper un peu de mes parents vieillissants. Voilà. Ça en a fait mourir mon père. Eh ouais, il est mort il y a 3 ans. Je voulais pas, hein, mais je suis revenu, boum. Je dis, non. Mais ma mère est toujours là, donc ça va. Et puis, j'ai ensuite eu l'idée, ça fait très longtemps, ça fait de nombreuses années que j'avais envie de créer un festival. Parce que j'ai beaucoup bossé en festival durant les 30 ans, quoi, en France, à l'étranger. Et donc, j'ai rencontré des gens qui étaient partants pour monter un festival dans le petit village de Lantigné, un bourg de 800 habitants. Voilà un petit peu l'histoire résumée.
0: Un bourg qui doit être content de t'accueillir en disant « il arrive, il veut y avoir de l'animation ».
2: Ils étaient assez contents, ouais. Et j'ai retrouvé le maire qui fut mon entraîneur de basket pendant 8 ans. Je l'ai retrouvé, il est devenu maire depuis. Il était meilleur sur scène qu'au basket, a priori, selon lui.
0: Bon, voilà. T'as rencontré Perrine, elle s'est mariée, tu rencontres un basketteur qui devient maire.
2: Voilà.
0: C'est quand les élections, là ?
2: C'est... Je porte chance.
0: Bientôt ?
2: Oui, oui, j'ai rencontré Jean-Luc Mélenchon aussi, donc il faut y croire.
1: Ah oui ? Ah,
2: un peu de politique, peu. Allez.
0: Et toi, Perrine, ton parcours ?
1: Alors, et moi ? Eh ben moi, je ne sais pas si je vais parler aussi bien que Christophe, dis donc, c'est bien, j'ai appris plein de choses sur toi. Moi, mon parcours, oh, il est plus... Il est moins... oui, il est plus simple, on va dire. Moi, j'ai commencé le théâtre assez jeune, voilà, au collège, au lycée. Et ensuite, après le bac, je suis partie faire le conservatoire dans ma région. Moi, je suis bretonne à la base. Conservatoire, parcours classique, hein, conservatoire d'art dramatique. Ensuite, je suis montée à Paris pour devenir une star que je ne suis pas devenue. Et j'ai continué le théâtre là-bas, j'ai enseigné le théâtre, j'ai travaillé avec plusieurs compagnies de théâtre essentiellement. Et puis un jour j'ai eu envie de faire un stage clown, on me disait souvent que ce serait bien que je fasse ça. Voilà, j'ai eu un prof, notamment Jean-Laurent Cochet, qui, je ne sais pas si vous voyez qui c'est,
0: Feu
1: Jean-Laurent Cochet, qui m'avait dit que c'était mieux ouais, plutôt d'aller faire du clown que d'aller faire n'importe quoi sur son plateau. Et du coup, c'est ce que j'ai fait. Et j'ai fait un stage avec Ivo Mantens, je prononce mal son nom parce que c'est flamand, je ne sais toujours pas comment on dit, qui enseigne le clown au CNSAD à Paris depuis quelques années. Et j'ai poursuivi, ouais, j'ai fait 6 mois de clown avec lui. Et là, vraiment, j'ai découvert ouais, ma maison, quoi, vraiment. Et puis j'ai continué à faire des stages comme ça, à me former en clown. Et ensuite j'ai créé voilà, des solos de clown avec un personnage qui s'appelle Pied Rouge, toujours sur Paris. Le premier spectacle s'appelle Pied Rouge, comme le nom de mon clown, ma clown. Ensuite j'ai déménagé à Lyon, je suis partie à Lyon avec mon futur époux à l'époque. Et j'ai écrit 2 autres spectacles en 2019, Bang Bang, toujours avec Pied Rouge. Et le dernier qui s'appelle Blues et que j'ai créé en 2024 et qui là va se jouer dans le festival de Christophe au Septaculaire à Lantinier.
2: Qui est magnifique.
1: Qui est magnifique.
2: Les 2 premiers déjà, mais plus ça va, plus c'est beau, drôle, intense. Donc vas-y, le 4e quoi.
1: Ah, le 4e, ouais. Non, j'en fais un tous les 5 ans. J'attends.
2: Très bien.
0: Et il y a beaucoup d'écoles de clownerie, je dirais, à Lyon.
1: À Lyon, alors en fait, on peut apprendre le clown dans plusieurs écoles, même principales, par exemple à l'ENSAT. Alors, je ne sais pas si cette année ou sur cette saison, je ne sais plus comment ça fonctionne, l'ENSAT, si c'est sur 3 ans ou tous les ans, les recrutements, les auditions. En tout cas, Catherine Germain, qui est une clown assez fameuse et solide et réputée en France, qui travaille beaucoup essentiellement même avec François Cervantes de la compagnie L'Entreprise, a enseigné beaucoup le clown à l'ENSAT. Je crois qu'ils ont une session en fin d'année, en fin de cursus, où ils travaillent le clown pendant plusieurs mois. On peut l'apprendre à l'école Art en Scène aussi. Éric Zobel, qui est le directeur de cette école, est lui-même un clown et a pratiqué le clown, enseigne le clown. Et puis je ne sais pas quel autre.
2: Tu connais
1: sans doute mieux que moi. Il y a plein.
2: À Bourg-Saint-Andéol, il y a le. J'ai perdu le nom de leur structure. Avant, c'était la menuiserie. Ce sont les nouveau-nés qui ont monté ça. Je ne me rappelle plus comment ça s'appelle, mais c'est très fort. Il y a. Oui, il y a des grandes figures de. Enfin, des grands maîtres clowns. Il y avait un grand maître clown qui s'appelait. Michel Dallaire, qui nous a quitté il y a aussi quelques années, un des fondateurs du Cirque du Soleil, qui a monté une structure à côté d'Alès. Et voilà, moi j'ai beaucoup bossé avec lui, avec Ami Attab aussi, du Rire Médecin à Paris, et puis Louisa Gaillard-Sanchez en Ardèche. Enfin, il y en a plein.
1: En fait, il y en a plein.
2: Ouais, il y a beaucoup de gens, et puis c'est tellement large, le clown. Enfin,
1: oui, puis il y a la fabrique Jaspire, c'est où?
2: Oui, Jaspire à Bourgoin-Jallieu.
1: Voilà, Bourgoin-Jallieu.
0: Bon, je vais faire quelque chose.
1: Oui, vous allez nous.
2: Vous allez lancer une musique, je suis
0: sûr. Que j'ai pas envie. Mais je vais vous couper la parole pour qu'on écoute un peu de musique.
2: Ah, t'es sûr. Tu vois, je t'avais dit, on le saoule.

0: Et nous voici de retour donc dans la maison des associations à la Croix-Rousse, toujours avec Perrine et Christophe. Et nous allons, on vient d'écouter Pas envie, mais bon, on a tous envie quand même d'en savoir un peu plus sur nos invités et sur leur spectacle. Qui commence et qui nous dit quoi ?
1: C'est Christophe.
2: Encore ?
1: Mais oui,
2: mais quel honneur.
1: Parce que toi, t'as plein de trucs à dire, t'as 9 spectacles à défendre.
2: Alors, voilà, donc je vais vous parler des Septaculaires, qui est un festival qui en est à sa 3e édition. Voilà, donc qui commencera le vendredi 22 mai jusqu'au dimanche 24 mai. Un festival organisé par des bénévoles. Voilà, on est tous bénévoles à travailler sur ce festival avec une grande partie de la population de Lantigny, enfin des habitants de Lantigny. C'est un spectacle où, voilà, il n'y a pas de thème en fait. Il y a plein de choses, il y a plein de spectacles différents. Il y a 9 spectacles en tout sur le week-end et 2 concerts. Donc c'est un festival qui a rencontré des problèmes en 2025, parce que comme vous le savez, les subventions à la culture ne sont pas au beau fixe, tout comme les subventions sociales. On sait pourquoi. On attend le ruissellement, mais on a l'impression qu'il tombe des trucs, mais j'ai l'impression que ça sent mauvais. Alors, donc, voilà, on n'a qu'une seule solution pour s'en sortir, c'est de communiquer et de faire venir les gens sur notre festival en masse. Voilà. On a une belle programmation encore cette année. On commence. Je parle de la programmation, vous pensez ?
0: Ouais.
2: Voilà, allez, c'est parti. Alors, le vendredi 22 mai, bon, à 19h, il y a la traditionnelle inauguration du festival. Voilà, où on boit un coup. C'est le temps un petit peu des discours. Où on va essayer de réveiller un peu nos subventionneurs publics, que sont la région, le département, la DRAC.
0: Pour leur vous arrivez à réveiller ces gens-là ?
2: Eh ben non, ils se réveillent pas beaucoup, malheureusement. Alors on sait que voilà, on nous dit bon, il y a plus d'argent, oui. Mais voilà, la région, le département du Rhône, la région Aura, ils se rendent pas compte. Voilà, pour eux, 5 000 euros. C'est environ 44 invités à un dîner de Laurent Wauquiez. Donc, ce n'est pas énorme.
0: C'est pas énorme.
2: Pour nous, 5 000 euros, ça change tout. Quoi. C'est notre budget matériel pendant 3 jours. Quoi. Et avec un chapiteau de 300 places.
0: Et Perrine devrait jouer La Belle au bois dormant. Venir se faire réveiller par Wauquiez qui arrive avec les mains...
1: Ah oui.
0: Plein d'argent, non ?
2: Je ne sais pas si elle a envie de se faire réveiller par Wauquiez.
1: Et le consentement Là, non, je ne suis pas consentante.
2: Non. On va pas faire ça. Hein.
1: Oh, non. Rassure-moi. On va pas faire ça.
2: Enfin, voilà, donc c'est l'inauguration du festival à 19h. Et ensuite, à 20h, on a un trio d'improvisation. Parce qu'on fait, dans l'année, on fait des offs aussi au festival. On a créé ce festival pour essayer aussi d'amener la culture dans l'année, de l'amener pendant 3 jours en milieu rural. Mais dans l'année, d'essayer d'amener aussi du spectacle pour que les gens... Voilà, c'est pas forcément évident, les gens, d'avoir cette envie, ce temps-là, et cet élan pour aller voir du spectacle en ville où ça se produit. Donc on essaye de faire l'inverse. Et donc dans l'année, on fait des offs, et j'ai joué à un duo d'improvisation avec Mélinda Nouette au mois de novembre. Et ça a super bien fonctionné, les gens étaient très contents. Donc la programmation n'était pas encore complètement terminée, donc j'ai mis un trio d'improvisation à 20h. Voilà, donc ces 3 improvisateurs vont s'inspirer de la vie, des histoires et des traditions, des bruits qui courent du village, et puis ils vont improviser là-dessus. Ça va être, à mon avis, phénoménal. Donc il y a Mélinda Nouette, Selena Hernandez et Florian Langlais, qui sont des comédiens qui se produisent beaucoup à Lyon dans les spectacles d'improvisation. Voilà pour le vendredi 22 mai. Le samedi 23 mai, donc à 14h, je joue mon spectacle, mon solo clown, Mister Jules Malgré Lui, qui est un solo que j'ai commencé il y a une dizaine d'années et qui a grossi petit à petit au fil des représentations. Et voilà, c'est l'histoire d'un homme qui s'en va de son pays dans l'espoir de trouver du travail. Il laisse sa femme et son enfant dans un pays imaginaire. Alors, c'est pas un pays, peut-être l'Absurdistan, je sais pas. Et puis voilà, il est pourchassé par la police de Retailleau. Et donc, dit, mais qu'est-ce qu'il veut ? C'est Retailleau lui-même qui lui court après.
0: Qui lui court après ? Ouais, oh là là.
2: Avec des bottes et tout, il a son équipement. joli Retailleau en équipement. Il faut le voir. Hein. Moi, j'aime beaucoup. Hein. Voilà. Donc, comme il n'est pas présent, je ne peux pas me faire justice moi-même, donc je m'enfuis. Et j'arrive donc dans la salle de spectacle et ben, je me cache et voilà. Et il y a un magicien normalement qui doit être là, qui doit proposer un spectacle, et moi pour trouver la confiance et l'amour du public, eh bien je remplace ce magicien alors que je n'y connais rien. Voilà. Donc c'est un spectacle assez humaniste, drôle et voilà, pour tout public dès 5 ans. À 16h le samedi 23 mai, on a Samuel qui est un spectacle sur la différence. Il s'appelle Moi, j'ai pas de problème. Voilà, c'est une histoire inspirée de l'expérience de Sandrine avec une personne qui souffrait d'un handicap. Et c'est magnifique. Elle le joue depuis très très longtemps. Et je suis vraiment très content d'avoir ce spectacle. Et Sandrine, qui est une vieille copine. Voilà, c'est avec elle que j'ai fait mon premier stage clown en 1997. C'est pour vous dire. À 18h, on a L'Étourdi ou Les Contretemps de Molière. Donc, on essaye chaque année pour le festival de mettre un classique. Voilà. On a déjà eu un Molière la première année. L'année passée, on a eu un Shakespeare avec Hamlet de Philippe Nico, tout seul, 1h10. Il fait Hamlet. C'est magnifique. C'était magnifique. Un peu trop tôt, peut-être, pour le public de Lantigné. C'est pas évident. Quand on ne connaît pas l'histoire d'Hamlet, c'est pas forcément.
1: Mais oui, mais il faut bien un début.
2: Il faut donc bien,
1: parce que quand même, ça fait.
2: On m'a dit que ça avait donné envie à des gens de lire Hamlet ou de s'intéresser un peu plus à Shakespeare. Donc le pari est gagné. Donc L'Étourdi ou Les Contretemps, c'est un tout nouveau spectacle. Ils en sont vraiment à leur début. C'est un spectacle qui fait partie de la compagnie Créactitude, dont je fais partie moi. Mister Jules malgré lui est produit par la compagnie Créactitude aussi, qui sera à Lyon 3e. Donc voilà, une pièce revisitée un peu moderne de L'Étourdi. C'est très très très intéressant. À 20h30, on a encore un vieil ami à moi, Jacques Chambon, que tout le monde connaît, que beaucoup de gens connaissent, surtout en région lyonnaise. C'est le Merlin de Kaamelott. Il vient avec son épouse nous jouer Shame of Throne. Donc voilà, l'histoire d'un roi et d'une reine dans leur palais. Voilà. Le roi est un peu crétin, c'est un peu étonnant pour Jacques Chambon, même qu'il joue un crétin.
0: Des dirigeants crétins, ça existe
2: Oui, mais lui, il est drôle.
1: Oui, voilà.
2: Lui est marrant, on est content qu'il soit crétin et roi, quoi. Les autres, fous, beaucoup moins, quand même. Voilà, donc à ne pas louper non plus. Et puis pour le concert, on a un trio lyonnais, Seconde Major, voilà, qui ont commencé il y a quelques années. Ça commence à marcher très fort pour eux et c'est puissant, très très puissant. J'espère que ça va danser, que ça va bouger la tête, se mélanger les cheveux.
0: Oh, le Beaujolais, c'est un pays où on danse.
2: Oui, oui. Oh oui, on danse et on boit avec modération, aussi, oui. Mais on boit. Et je reviendrai pour vous parler du dimanche 24 mai, peut-être. D'ici quelques temps.
0: Ah oui.
2: Car là, j'aurais envie de lancer une musique, moi. Alors, qu'en penses-tu, Patrice ?
0: Bon, allez.
2: Si on lançait une musique, tiens.
0: Si on allait faire un...
2: Alors, Patrick Bruel avec Je te prendrai...
0: Non, bon.
2: Excuse-moi, je ne savais pas que c'était interdit.
0: On part en exil. Voilà, c'est tout ce que tu as gagné.
2: En exil, comme Mister Jules. Formidable.

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0: quand on revient d'exil, il faut souffler un petit peu. Hein. Merci Solali de nous avoir amenés sur Terre. Et puis, nous allons continuer avec nos invités.
1: Et oui.
0: Et oui.
1: Eh bien oui, nous en étions au dimanche 24 mai, voilà, du Festival des Septaculaires. Alors avant de vous parler du 24 mai, je voulais juste vous dire, voilà, c'est un festival, il y a aussi de la nourriture. Donc on a un bon chef cuistot qui va nous concocter un plat unique pour le samedi soir et le dimanche midi. Il y aura du saucisson lyonnais sauce au vin rouge, un bon poulet curry coriandre, enfin bon, des trucs très très bons. Et puis il y a tout le snacking, tout ça. Il y a une grosse association qui vient avec une cinquantaine de jeux en bois, les fameux jeux en bois, tout ça, où les enfants peuvent jouer, les enfants, les parents, les ados, tout le monde. On a aussi pas mal d'exposants et on a cette année, on a le plaisir d'accueillir les viticulteurs VTL, qui sont des viticulteurs pour la plupart installés assez récemment sur la commune de Lantigny, exclusivement sur la commune de Lantigny, et qui sont des viticulteurs avec une approche bio, ou d'autres qui sont en conversion. Et ben voilà, ils ont envie de partager leur travail, leur savoir-faire et leur combat pour essayer de changer les choses. Donc ils auront un stand et ils proposent des septabalades. Les septabalades, donc c'est-à-dire qu'il y aura cinq balades sur les collines autour du festival, parce que vous voyez, le Beaujolais, c'est très vallonné. Lantigny, il y a des vues exceptionnelles. On voit le Mont Blanc souvent depuis Lantigny. Et donc, ils vont vous balader pour parler des différents types de sols. Ils vont monter notamment au Petit Bois, juste au-dessus du festival. C'est là où on retrouve les quatre roches différentes qui sont regroupées sur cette petite colline et qui donnent un tanin particulier, enfin un goût particulier des différents vins de Lantigny. Enfin voilà.
0: Une question que je voudrais te poser, puisque oui. Bon, on parle de ça, tu nous parles pas mal de choses. Comment ça se présente en fait? C'est un spectacle, c'est dans un lieu unique ou tu as des spectacles qui sont un petit peu dispersés
1: Alors pas trop, non. Le village Lantigny, c'est vraiment un tout petit village. Hein. Il y a une église, un bar, un parking, ça c'est le centre du village. Voilà. Et nous, on a cette année, on s'est installé devant la mairie, on installe un chapiteau de 300 mètres carrés avec

0: dans la grande cour de l'école, il y aura tout le pôle restauration. Et on aura une scène extérieure où vont se produire 3 ou 4 spectacles dans le week-end. Sinon, tout le reste des spectacles et les concerts se produisent dans le chapiteau, qui est équipé en lumière, sonorisé, tout ça. Et puis, on aura aussi donc, plusieurs exposants. Et on a une expo, puisque cette année, l'affiche a été faite par une école lyonnaise, l'école Presqu'île à Lyon, une école d'art graphique. Et c'est donc Anaëlle de Montpion, élève en troisième année, qui a remporté... On a fait un genre de concours, on a demandé aux élèves de travailler sur une affiche avec une affiche d'un festival dans le Beaujolais, Festival Théâtre et Musique. Et donc on a décidé aussi de mettre un peu à l'honneur tous les élèves qui avaient travaillé sur ce projet. Et dans la salle des fêtes, donc juste à côté du chapiteau, il y aura tout le travail des 15 élèves exposés, avec non seulement leur affiche, mais aussi comment ils avaient imaginé... le flyer dans leur thème, dans leur graphisme, et aussi toute leur démarche artistique et de com et tout ça. Donc ça va être assez intéressant de voir ce travail-là aussi.
1: Donc à la limite, la présentation, elle est comme on voit là-dessus. Le chapiteau, la musique, c'est quoi? C'est un podium qui est dehors pour la musique?
0: Non, ce sera sous chapiteau.
1: Sous chapiteau
0: aussi.
1: Sur scène,
0: aussi, sous d'accord. Chapiteau, ouais, avec un super son. On a deux très bons ingénieurs son. Michael Gors, qui s'occupe de la régie générale, son et lumière. Et puis, que dire? Oui, et donc on partait sur la programmation du dimanche 24 mai. Alors, le dimanche 24 mai, le festival débute à 11h30 du matin, avec un spectacle d'improvisation, une compagnie lyonnaise, Impro Mino. Donc ça, vous devez les connaître. C'est la Lily, donc. À 11h30, un spectacle pour les enfants, mais pour toute la famille aussi. Voilà, vraiment, c'est un spectacle tout public dès 5 ans. Donc, des improvisateurs qui vont raconter des histoires avec les thèmes des enfants, tout ça à la volée. Ils demandent des thèmes et ils comptent une histoire et c'est vraiment génial. Et j'ai eu le plaisir de savoir qu'il y a Elsa Perruchetti qui sera là donc, pour le spectacle Impromino. C'est une de mes comparses. Encore de 1997, quand on avait fait Avignon, quand je travaillais à la Lily. C'est pour vous dire, ça va être un peu des retrouvailles. Et à 14h30, eh bien, on a un magnifique spectacle de clown, moi qui m'a bouleversé, je dois le dire. J'ai ri, j'ai pleuré. C'était vraiment très, très fort. Et je vais laisser...
1: Et c'est un rapport avec le blues ?
2: Pour ça, vous viendrez, Patrice, le découvrir.
0: Il faut venir le voir, ouais, vraiment. Donc, je vais laisser Perrine en parler parce que c'est elle qui est coupable de ce spectacle.
2: C'est moi qui en suis responsable. Et oui, donc moi, je vais jouer avec grand plaisir blues au Septaculaire, donc chez Christophe, ce dimanche 24 mai à 14h30. Je dis un petit mot sur le spectacle.
1: Ben oui.
2: Voilà de quoi ça parle.
1: Il faut que tu nous le vendes, ton spectacle.
2: Ça, c'est ma grande spécialité. Oui, alors Blue, c'est un spectacle, c'est le troisième spectacle d'un personnage. D'abord, peut-être c'est bien de parler du personnage qui s'appelle Pied Rouge, qui existe dans ces trois spectacles que j'ai cités tout à l'heure de la même manière. Qui est un peu un personnage très solitaire, un peu en marge. Comme beaucoup de clowns, hein, quand même, beaucoup de clowns contemporains, un petit peu, de la famille des clowns, clowns noirs, on va dire, ou clowns becketiens, pour grossir, hein, parce que c'est, voilà.
0: Non, mais ça, il faudrait que Télérama vienne, donc c'est bien de le dire.
2: Oui, voilà.
0: Peut-être on peut avoir Télérama avec ça.
2: Peut-être, avec ce que je viens de raconter.
0: C'est possible. Hein. On n'aura pas Pascal Praud, en tout cas.
2: Non, on ne l'aura pas.
0: Non, et c'est non. Tant mieux. Je voulais le placer hein, aussi. Hein. J'ai dit, je vais placer tous mes ennemis aujourd'hui.
1: Tous tes ennemis, tu les places.
0: Je t'en prie. Hein.
2: Bien sûr, vous m'interrompez quand vous voulez, monsieur Dussauge. Blues, lui, particulièrement, ce spectacle parle un peu, avec des sujets, j'ai voulu faire un parallèle entre... À la base, ça parle de la disparition et de la disparition dans toutes ses formes. J'ai voulu faire un parallèle avec la disparition des gens qui disparaissent et puis aussi des espèces marines qui disparaissent. Donc, en gros, ça parle et de l'écologie qui souffre. Et puis de ces gens qui s'en vont des fois pour des raisons qui leur sont bon, qui leur sont toutes propres, mais qui sont des fois qu'ils n'ont pas choisi, et d'autres qui choisissent de disparaître. Donc voilà, ici on se retrouve avec ce personnage pied rouge qui a atterri dans une gare et puis qui attend un train pour partir ailleurs parce que là ce qu'elle vit c'est pas super glorieux, même si elle est toujours quand même dans une certaine joie de vivre, hein, parce qu'elle est un peu inconsciente.
1: Mais elle veut disparaître ou pas?
2: Eh ben ça je sais pas si elle veut disparaître, je sais pas si elle a conscience de ce qu'elle veut. En tout cas il va lui arriver des choses, mais elle attend un train pour l'emmener ailleurs. Et comme ce train, évidemment, a beaucoup de retard, elle en profite pour parler avec les gens qui sont là dans la gare avec elle, mmh. Donc le public. Et du coup, tout au long du spectacle, on apprend un petit peu, on apprend un peu plus sur elle et sur pourquoi elle est là, et son histoire, ses origines. Ouais, ça parle pas mal de ça aussi, des origines. Et donc, moi, mon credo, ce que j'aime bien faire, voilà, j'essaye de m'appliquer à faire ça. C'est mêler le rire et les larmes, quoi. Après les larmes, paf, enfin, je quand je répète ou que je travaille en spectacle, je me dis pas il faut que les gens chialent absolument, mais je dirais plutôt le rire et le drame, quoi, on va dire, sur fond de cruauté. Avoir un personnage qui est plutôt solaire et qui met ça qui atténue un peu la lourdeur de la situation.
1: Voilà, je voulais te demander donc ton personnage, c'est quoi, tu fais un truc, c'est solo, ou tu fais participer un peu de certains spectateurs quand tu dis, tu discutes avec eux?
2: Ah oui, non, c'est un solo, mais comme voilà, c'est du clown, la petite particularité souvent du clown, pas toujours, mais la plupart du temps, c'est qu'il n'y a pas de quatrième mur, comme on dit au théâtre, c'est un peu comme le stand-up, il n'y a pas de quatrième mur. Mais moi, j'ai un personnage, et dans la tête de ce personnage, la pied rouge, les gens qui sont là, le public, ont un rôle, ouais, dans quasiment tous mes spectacles, c'est un peu le cas, en tout cas sur tous les deux derniers. Et là, elle arrive chez elle et les gens sont là, enfin elle arrive chez elle, dans sa gare où elle squatte un peu, là, elle y dort, etc. Donc elle arrive et là, il y a des gens. Donc, qui évidemment, sans doute, attendent le train comme elle. Elle réfléchit pas plus que ça. Donc, on échange comme ça. Voilà. Mais moi, je suis pas pour. Non, je les fais pas participer plus que ça. Je leur donne. Voilà, je les fais pas monter sur scène. C'est juste le rôle que je leur donne. Et ils restent bien tranquilles, assis sur leur chaise, à profiter du spectacle.
1: Voilà. Ils sont dans leur fauteuil de.
0: Ouais, je dirais.
1: Avec sous le chapiteau, c'est plutôt des chaises que des fauteuils, mais.
0: Oui. Ouais, on a un gradin dans le chapiteau.
2: Oui, hein. C'est un gradin. Ouais.
0: Alors, ce sera pas des fauteuils, mais voilà, c'est assez confortable. Ouais. Mais je voulais dire, moi qui ai vu. Qui
2: oui,
0: ai découvert
2: tu vas mieux
0: blues,
2: en parler que moi.
0: Qui ai vu. Non, je sais pas, mais qui ai vu Pied Rouge, Bang Bang et.
2: Et Blues.
0: J'ai vu les trois, de toute façon.
2: Ouais.
0: Au-delà de. Parce que voilà, on dit, oui, ça, il y a du drame, il y a tout ça, mais. Un drame, s'il est raconté, il est joué, on peut le raconter de plein de manières différentes. Ça va pas forcément nous toucher. Moi, ce qui est vraiment, c'est l'incarnation de ton personnage qui me bluffe à chaque fois. C'est que tu es à 3000% dans ton personnage, quoi. Et puis, alors il y a bien sûr Perrine est encore un peu là, mais c'est vraiment pour moi le clown. Le clown est là, quoi. Donc c'est ça, c'est tu le transpires par les pores, par tes yeux, par ta voix. Enfin voilà, il y a ça, et c'est ça qui passe chez le public. Et je trouve qu'effectivement c'est ça qui nous amène aux larmes, parce qu'on peut raconter des histoires tristes ou quoi que ce soit.
2: Oui, voilà, c'est voilà. Pas.
0: Et c'est vraiment.
2: Oui, c'est ça, Christophe. C'est ça.
0: Et c'est pareil que même quand tu et c'est drôle. Enfin, effectivement, on passe du rire aux larmes et on est accroché à ça. Moi, je sais pas, ça dure 1h10 à peu
2: oui,
0: près.
2: Oui, ouais.
0: Voilà, on est là et du début jusqu'à la fin, boum. Et à la fin, moi, je sais que les spectateurs, moi et ma fille, on a eu un petit moment à waouh, qu'est-ce qui s'est passé, quoi.
2: Ouais.
0: C'est un vrai voyage. Donc,
2: oui, c'est un voyage. Oui,
0: c'est un vrai voyage. Ouais, ouais. Et vraiment, venez dans cette gare parce que ça va être génial.
1: Est-ce que avec Pied Rouge, il y a un fil conducteur? Je veux dire, est-ce que de spectacle à spectacle, ton personnage, il évolue, ou c'est toujours, ou c'est à chaque fois un truc complètement différent avec des thèmes qui vont être complètement différents.
2: Ah oui, c'est une bonne question. Alors, sur les trois spectacles, il n'y a pas besoin d'avoir vu l'un pour comprendre le suivant. Mmh. Sinon, non. Mais je ne sais pas, moi je dirais que Christophe pourrait peut-être mieux dire que moi encore, puisqu'il a vu les trois spectacles. Mais moi, je crois que le personnage a évolué un peu. Sur le premier, bon, comme c'était mon premier, peut-être que je découvrais moi aussi le solo et ce personnage d'ailleurs. Je ne connaissais pas si bien que ça. C'est en le jouant beaucoup que j'ai découvert ce personnage et que, en faisant le deuxième spectacle, je me suis rendu compte qu'il était peut-être plus impertinent que ça encore et peut-être plus sombre aussi encore que ça. Après, comme j'ai pas moi à cœur de plomber les ambiances, j'essaie toujours de le faire, de mettre le rire en première intention. C'est ma première intention.
0: Oui, le personnage, il a évolué hein, de ce que j'ai vu des trois, mais il a évolué pour moi en incarnation, en finesse. Enfin, tu vois, je trouve que voilà, plus ça va et plus ce personnage-là, presque j'ai envie de dire, il est réel. Il est réel, ils étaient réels aussi au début, mais
2: il s'affine envie de... peut-être, oui, bien sûr, avec le temps.
0: Ouais, il existe encore plus, chaque fois, encore un peu plus.
1: Bon, tout à l'heure, on n'avait pas envie, mais on a quand même écouté la suite de l'émission.
0: Tu vas voir qu'il va nous refaire le coup de sa musique.
1: Et oui.
0: Tu vas voir.
1: Et oui.
0: Il va le refaire.
1: Mais j'aimerais bien.
0: Tu paries combien qu'il le refait?
1: J'aimerais bien.
2: Je parie ma vie.
1: Parie ta vie.
0: Non, fais pas ça. Il va nous remettre la musique. T'écoutes pas.
1: Bon. J'aimerais bien vous présenter un gars qui s'appelle Piotki et qui est un super auteur.
2: Je le connais.
0: Ah oui.
2: Il est super. Je l'ai rencontré. Il est charmant.
1: J'aimerais bien de Piotki.
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0: Eh bien, nous sommes toujours en compagnie... Non, je plaisante.
1: Non, non, mais vas-y, vas-y, t'es parti.
0: Ah
1: non,
0: mais j'aime bien les blagues, moi.
1: T'es parti.
0: Vas-y, Patrice, c'est à toi.
1: Bon, ben... On était en compagnie de Piotti, voilà, qui...
0: Magnifique.
1: Qui aimerait bien.
2: Très belle chanson.
0: Belle voix, ouais. Non, belle chanson et belle voix.
1: Et puis, ben, nous, on va continuer parce que, en plus, le chronomètre, il tourne.
2: Oui.
1: Très, très vite. Et vous avez encore des choses à nous dire.
0: Et oui, donc on va continuer la programmation du Festival des Septaculaires du 22 au 24 mai avec donc 17h, Vieillir n'est pas un crime. C'est encore un de mes spectacles. Alors pour une raison simple, hein, n'imaginez pas que j'ai créé un festival pour jouer mes spectacles. Sinon, je ne jouerai que deux fois par an. mais voilà, cette année, et je vais en profiter maintenant pour remercier absolument tous les artistes, toutes les compagnies qui viennent cette année. On a eu un déficit en 2025 sur le festival, parce que pas de subvention de personne, alors qu'on nous avait dit développez-vous, tout ça. Donc on a dépensé plus que l'argent qui est rentré. Et donc vraiment, toutes les compagnies ont joué le jeu et nous ont fait des tarifs de session extrêmement intéressants pour nous aider à sauver ce festival et qui perdure les années suivantes. Donc voilà. Donc je joue aussi Vieillir n'est pas un crime, qui est un... On est deux sur scène. C'est le procès de la vieillesse. Voilà. Donc c'est encore une fois voilà, un sujet délicat dans nos sociétés. On a vu des scandales récents d'EHPAD où les gens étaient traités pire que des animaux. Et donc voilà, on a eu envie aussi un petit peu de bousculer tout ça, l'auditoire. Donc on fait le procès de la vieillesse, c'est-à-dire qu'il y a un procureur avec sa greffière qui vient au départ dire que effectivement, les anciens, ils servent à rien, quoi. Ils coûtent de l'argent. Et tout ça. Pourquoi on les garde, quoi? Pourquoi on ne mettrait pas un âge limite? On dit, allez, t'as quel âge, Patrice?
3: 72.
0: Bon, ça va, donc j'allais dire à 70, donc je... Pourquoi on dirait pas aller à 75, tac, on retire la prise, quoi, oui, tu vois, comme ça, ça coûterait moins cher, tu vois, à la société. Voilà, c'est donc très satirique au début, et puis pour, voilà, on rentre ensuite, on se change à vue, donc les deux comédiens se changent, et on se transforme en personnes âgées, en seniors, et on va suivre ces seniors dans leur vie de tous les jours. Chez eux, dans la rue, avec lui va vivre aussi un moment avec sa fille qui est aidante, et puis voilà, donc on fait tout ça, et on va se rendre compte à la fin du procès qu'effectivement il faut les débrancher.
1: On est tous condamnés, on est tous condamnés à mort, quoi.
0: Non, je ne vous dirai pas, mais voilà, c'est assez intéressant. Le spectacle, il commence à bien tourner, on a de plus en plus de demandes, et ça nous ravit. Et à 19h15, on a donc je joue Vieillir n'est pas un crime avec Anne Tréhant aussi, que j'ai rencontré il y a quelques années sur André le Magnifique, qu'on avait monté à Lyon. À 19h15, eh bien, c'est toujours notre chouchou, c'est la troisième année qui vient, à la recherche de la recherche, Jean-Jacques Vanier qui vient nous présenter son dernier spectacle. Jean-Jacques Vanier qui sera encore à Avignon cette année avec deux spectacles, avec ce spectacle donc, et avec il joue dans le Daguerre du Charbon dans les Veines, qui a reçu je ne sais combien de Molières, voilà. Donc Jean-Jacques, toujours une valeur sûre, voilà, avec sa verve, son écriture, son énergie, et c'est vraiment un très très bon moment. Et à 21h, on a donc le dernier concert du festival, le Tramway Canitrio, des musiques du monde. Voilà, avec des paroles, c'est écrit, on comprend les paroles, c'est acoustique,
1: ah, c'est bien, ça.
0: Et vraiment ça, voilà, pour danser, chanter avec eux, voilà, avec des rythmes latino, afro, du jazz, et puis toujours un petit air de Java derrière, au son de l'accordéon.
1: Voilà, on n'a pas le droit du Patrick Sébastien là.
0: Ah non, on va pas. Patrick Sébastien,
1: on fait pas tourner les serviettes.
0: Non, il reste avec Patrick Bruel. Lui. Voilà, on fait un truc avec voilà. et avec Patrick Pro aussi. Voilà, on va faire un truc Patrick, toi.
1: Ah oui.
0: Tu vois, par respect pour toi, je n'ai pas appelé Patrice Pro.
1: Ouais, Patrick.
0: Mais Patrick, toi. Et donc, ce festival formidable, il faut que je vous dise, j'ai pas fini, juste très vite. Très vite, voilà, les tarifs, parce qu'on essaye que ce festival soit accessible à tous. Donc on a des pleins tarifs pour chaque spectacle à 14 euros, un tarif réduit à 12 euros, un tarif enfant à 8 euros. Et on a surtout les passes journées, donc un pass journée pour le samedi, donc 4 spectacles et un concert à 38 euros. Et même chose pour le dimanche, 4 spectacles, un concert pour 38 euros. Donc vous avez tout ça, vous avez le site internet lesseptaculaires.fr, vous pouvez y aller quand vous voulez. C'est à Lantigné, à 50 minutes à peine. Si on roule à 180, on peut y être en 35 minutes.
1: Ah ouais ?
0: Mais non.
1: Non.
0: Prenez vos 50 minutes et puis comme ça vous arriverez. Voilà, c'est à 50 minutes de Lyon à peu près et c'est vraiment pour passer une belle journée. Le site est magnifique, les gens. Et un grand, grand merci, donc bien sûr, à tous les artistes et musiciens, techniciens et surtout à tous les bénévoles, vraiment, parce que sans eux, vous savez bien qu'un festival, c'est impossible. Et puis un grand merci aussi à nos viticulteurs qui vont nous ravir de leur nectar.
1: Voilà, alors je suis en train de regarder. Ton flyer,
0: oui.
1: Tu nous as dit pas mal de choses. Mais bon, moi, Lantigné, je ne connais pas, comment on y va ?
0: Alors, en voiture.
1: Oui.
0: Ou alors, il y a une gare à Belleville-sur-Saône, c'est à 10 km. Et ensuite, vous pouvez venir par les champs, c'est très beau. Très beau. Ça fait une belle promenade de 10 km. Ah, et sinon, en stop, les gens sont très sympas, ils prennent le stop. Et si vous avez un fusil de chasse, le stop marche beaucoup mieux.
1: Oui.
0: Les gens s'arrêtent beaucoup plus. Donc vous serez là.
1: Oui, vous écrasez.
0: Plus tôt. Et vous
1: écrasez. Ouais, c'est ou l'un ou l'autre.
0: On sait jamais. Hein. Non, mais voilà, c'est assez accessible. Alors bien sûr, c'est plus accessible en voiture, mais une fois que vous êtes sur place, il y a tout ce qu'il faut.
1: C'est à côté de Belleville.
0: Oui, et vous pouvez même venir avec une tente. Il y aura toujours un petit bout de rond-point de près.
2: Oui. Oui.
0: Voilà, pour camper.
2: Est-ce que moi j'ai le temps de rajouter un tout petit truc ?
1: Vas-y.
2: J'ai le temps ?
0: Bah oui.
2: Je voulais juste dire que Blues part en festival d'été cet été, au festival Sortie de Bain à Granville et Aurillac. Et comme c'est des dates, des petits mini Avignon et que voilà, il faut s'autofinancer sur ça, on a lancé une petite collecte pro-arty. Donc si vous voulez suivre Pied Rouge, mon clown ou moi, Perrine Roulant sur les réseaux.
0: Et voilà, encore du pognon. Tout le monde a du pognon. Il n'y en a plus du pognon, on a dit.
2: Un petit peu de sous. Voilà, n'hésitez pas à aller sur mes réseaux sociaux et nous donner des bisous, des
1: sous. Insta, c'est juste Pied Rouge ou il y a d'autres ?
2: C'est Pied Rouge sur Insta, sur Facebook aussi. Il y a aussi Perrine Roulant sur Facebook.
0: Et puis, on peut remercier aussi ceux qui ont travaillé un peu avec toi, non ?
2: Je peux remercier donc mon metteur en scène,
0: oui.
2: Marc Jolas.
0: Marc Jolas, magnifique. Ne loupez pas Marc Jolas, il joue souvent à l'Odéon.
2: Merci.
1: Eh bien, merci à tous les deux.
0: Merci à vous et à très bientôt.
1: Merci à notre équipe, à Tom, à Karen pour les photos. Voilà. Merci à tous et puis à vous, chers auditeurs, à la semaine prochaine.

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0: Le dimanche 3 mai à 16h30, le musée de Bourgoin-Jallieu propose aux enfants de 4 à 6 ans l'atelier « Les textiles se rencontrent ». Plus d'informations sur https://musée.bourgoin-jallieu.fr.
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0: Les samedis 30 et dimanche 31 mai, le projet Radio Live d'Aurélie Charron se décline en 3 spectacles au Musée des Confluences à Lyon. Un week-end de découverte et d'échange conclut le dimanche par un DJ set de l'artiste palestinien Issam Elias de 17h45 à 19h30. Pour plus d'informations, rendez-vous sur https://museedesconfluences.fr. Jusqu'au 30 juin 2027, le Musée des Confluences à Lyon met à disposition des plus jeunes l'espace Nuages des Petits. Conçu pour leur permettre d'explorer le thème de la fragilité, il propose aux enfants de 2 à 6 ans une véritable petite aventure. Pour en savoir plus, rendez-vous sur https://museedesconfluences.fr. Jusqu'au 27 juin 2026, la Fondation Bouloukian à Lyon vous propose de vous plonger dans les œuvres de l'artiste Sarah Jérôme, à travers l'exposition Le Mur Invisible. Les peintures, qui reflètent des émotions complexes et intenses, sont inspirées du roman éponyme à l'exposition, écrit par Marlène Haushofer en 1963. Retrouvez les détails sur www.bouloukian.com. Jusqu'au samedi 11 juillet, le graffeur PAC et le plateau d'appui Psychiatrie Violence vous livrent leur regard sur des sujets socio-culturels et géopolitiques à travers l'exposition « Expression taguée l'invisible » présentée à la ferme du Vinatier à Bron. 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
1: Dimanche 24 mai, dès 15h, se tiendra à la salle du Triolet à Tignéja Mes Yeux un événement exceptionnel avec les Folques de Pi. Et pour en parler, je reçois Ludwig Lentner, membre fondateur des Folques de Pi. Bonjour, alors pour commencer, est-ce que vous pouvez nous présenter l'histoire de ce groupe ?
2: Oui, alors, donc les Folques de Pi, c'est un groupe qu'on a démarré avec mes collègues de l'Orchestre de Lyon, National de Lyon, en 2018, sur l'idée de pouvoir se joindre à la scène du bal folk en étant un petit peu en dehors des groupes habituels par la façon dont on travaille et dont on se produit. Moi, personnellement, j'avais déjà intégré le monde en tant que danseur bal folk, et c'est comme ça que j'ai découvert quelques années plus tôt, et j'avais été fasciné par cette scène qui est à la fois musicale, vraiment à écouter et surtout à danser, et qui reprend toute une tradition de musique française des différentes régions. Et ça m'avait donné beaucoup envie de créer ce groupe à ma manière, avec mes musiciens, avec mon langage. Et donc c'est un petit peu l'ADN du groupe, c'est d'écrire nos arrangements et de les jouer avec des instruments classiques, le quatuor à cordes, plus une flûte, voilà, qui est aussi un instrument beaucoup joué dans le folk, et d'essayer de rejoindre un peu cet écosystème.
1: Donc vous avez créé ce groupe, et combien de musiciens êtes-vous ?
2: Donc on est 5, un quatuor à cordes plus une flûte. Parfois on a des artistes invités sur certains bals, donc on peut rajouter une percussion, mais là en l'occurrence vraiment notre formule de base c'est quatuor à cordes plus flûte.
1: Et comment s'est faite cette rencontre, puisque là on est quand même dans un style de musique assez particulier, faut connaître, faut aimer, donc rencontrer des musiciens qui acceptent de partir à l'aventure dans un groupe de musique dans ce style, comment s'est faite cette rencontre?
2: Alors en fait, c'est plutôt... Alors là, j'avoue, c'est un peu moi qui ai essayé de donner le virus à mes collègues qui connaissaient pas du tout. J'étais tombé un peu par hasard dans le monde des bals folk. J'avais tellement aimé ça et découvert une autre manière de faire de la musique, de vivre la musique en tant que danseur. Et du coup, j'ai essayé de trouver dans mes collègues des amis d'abord, et qui seraient motivés pour partir un peu à l'aventure avec ce répertoire-là qui restait à créer. Et puis un point déterminant, c'est-à-dire qu'il y a deux méthodes. La méthode la plus usuelle pour faire cette musique, c'est une méthode sans partition. On apprend par cœur des thèmes, on apprend à faire les fonctions de la basse, de l'harmonisation, du rythme, et on le joue directement sur scène pour les danseurs. Nous, on n'a pas cette culture-là dans notre ADN premier, et c'est pour ça qu'on avait besoin de passer par des partitions qu'on lit, puisque c'est ce qu'on fait à l'orchestre en permanence. Donc c'était là où il fallait faire du repiquage écrit, développer des arrangements à l'écrit, voilà. Et donc ça, c'était plus une manière de faire que mes collègues pouvaient tout de suite se joindre à l'aventure.
1: Est-ce que vous avez une recette pour composer une musique ?
2: Alors, non, j'essaie toujours de l'améliorer, elle est ce qu'elle est. Je me vois changer un peu mes méthodes. Ma recette, c'était d'abord de trouver le thème et les musiques qui me plaisaient, les mélodies et sur des danses que j'aimais. J'avais utilisé deux méthodes déjà, prendre déjà des musiques qui marchent, des thèmes qui marchent, et simplement les réarranger, réécrire. Alors moi j'avais fait un peu des cours d'écriture quand j'étais dans mes études. Alors de manière très classique, on a des grilles d'accords et puis on remplit avec le rôle de chaque instrument dans les basses, les médiums. Donc ça je l'ai fait un petit peu de manière instinctive, et puis avec des bases que j'avais un peu travaillées jeune. Et après, c'est surtout à l'écoute, j'ai fait beaucoup de repiquage, c'est-à-dire à l'oreille, de vraiment repiquer ce qu'un groupe fait, qu'est-ce qu'il met comme ingrédient, et ça m'a donné quelques indices sur la manière dont on avait des choses qui sonnaient bien. Et par la suite, j'ai aussi compris qu'il y avait beaucoup une écriture de musique actuelle, c'est-à-dire aussi des... C'est pas pareil l'écriture classique qui vient de Bach, et l'écriture aujourd'hui des musiques actuelles, pop et jazz. Et ça, c'est une science qui est un peu plus abstraite pour moi, mais qui... Enfin, abstraite, mais que je connais moins, et vers laquelle j'essaie en permanence d'aller.
1: Vous êtes le seul à créer de la musique, à reprendre, à écrire?
2: Alors essentiellement oui, mais après j'ai quand même parmi mes collègues quelques-uns qui ont pris l'envie aussi, et que on l'a fait un peu ensemble, on a fait des co-créations, on a inventé des thèmes, on les a arrangés ensemble, donc il y a quelques-uns, si vous voulez, qu'on a un peu travaillé à plusieurs, voilà. Et puis j'avoue aussi qu'il y a une autre méthode Je passe aussi par la MAO, c'est-à-dire j'ai tout un studio chez moi avec des synthétiseurs, des ordinateurs, et je compose un peu là-dessus, instinctivement, depuis le clavier, et après je transcris en partition. Et ça, c'est une autre méthode qui parfois offre des hasards et des choses heureuses et différentes.
1: Donc là, vous parlez de musique assistée par ordinateur. Est-ce que la technologie vous aide de plus en plus dans la création?
2: Oui, et en ce moment, je vais vous dire, je suis en plein dans une folie, mais je sais pas pourquoi j'en parle, ça intéresse peut-être personne, mais avec l'IA et Claude, par exemple, qui est un logiciel d'IA qui fait du code, je suis en train depuis déjà 2 semaines d'essayer de créer un logiciel qui, selon des règles harmoniques, nous préparerait une partition et avec des rythmes folk habituels. Donc je lui donne une mélodie avec des accords et il me fait une proposition déjà écrite, et après c'est à moi de raffiner. Mais là, c'est juste une nouvelle ère que je suis en train de... Enfin, pas ère, une nouvelle page que j'essaie d'ouvrir, d'écrire. Donc c'est encore très expérimental, mental, mais c'est une de mes idées. Après, je vous cache pas que l'endroit où je suis maintenant, c'est de proposer des collaborations avec des musiciens du folk pour jouer avec eux et les pousser à composer. On avait Lucas Thébault qui nous avait fait une valse il y a quelques temps, et là on a fait des commandes à quelques arrangeurs différents qui sont en Ardèche, en Suisse, que j'ai rencontrés, et on va ce 24 mai jouer quelques-uns de leurs arrangements. Donc ça, c'est aussi une méthode que j'ai envie d'explorer en confiant ce travail-là d'écriture à des gens dans ces métiers.
1: On va arrêter de parler de composition de musique, même si c'est très intéressant et qu'on pourrait continuer à en parler pendant plusieurs minutes. Mais on a une date importante à relever pour nos auditeurs, c'est celle du 24 mai. Et ça commence à partir de 15h à Tignéges et Mézieux, dans la salle de notre partenaire, le Triolet. Est-ce que vous pouvez nous en dire un petit peu plus?
2: Alors oui, donc le 24 mai à 15h, on va faire ce qu'on appelle une initiation, c'est-à-dire pour des gens qui ne connaissent pas du tout, on va se retrouver dans cette salle, et nous on va tantôt jouer, tantôt expliquer les pas, qui sont très simples, et on va inviter les danseurs qui ne connaissent pas ces musiques et ces danses tout de suite à rentrer dans la danse de manière très conviviale et on va dire abordable, quoi. C'est vraiment facile à apprendre, et on peut tout de suite avoir du plaisir ensuite à faire tourner la musique et appliquer ces mini chorégraphies en quelque sorte. 1h30 plus tard, à 17h, on aura donc cette fois un vrai bal qui va durer à peu près 2 heures, mais on réexpliquera les danses. Donc vraiment, il ne faut pas que les gens se sentent apeurés s'ils connaissent pas. L'idée, c'est vraiment de donner tous les ingrédients pour faire une expérience musicale et dansante. Et puis, il y aura peut-être quelques personnes qui ont l'habitude de venir au bal folk et qui vont faire leur danse habituelle. Et ça va faire une animation visuelle également.
1: Un très bel événement dont on invite nos auditeurs à venir participer, prendre leur place. Donc un site internet pour pouvoir réserver, www.letriolet.fr. C'est déjà la fin de cet entretien. Alors juste avant de se quitter, est-ce qu'on peut vous retrouver sur les réseaux sociaux ou sur un site internet avec donc toutes les informations nécessaires pour votre groupe?
2: Alors on a une page Facebook qu'on peut retrouver. Voilà, il suffit de taper Folk de Pie, on tombe dessus. Et sinon on a un site qui s'appelle tout simplement folkdepie.fr. Tout simplement. Voilà, donc là, on va en mettre tout ce qu'il faut pour voir des vidéos, un peu comment ça se passe. Et ce qui est important de dire pour des gens qui connaissent pas, c'est que le bal folk, c'est quelque chose qui est extrêmement... C'est de la danse sociale. C'est visuel, évidemment, mais ça, d'abord, pour prendre du plaisir, c'est des sourires, c'est des gens qui sont bienveillants, c'est des gens qui vous apprennent les pas pendant que vous dansez. Donc, c'est quelque chose vraiment qui est contagieux. Quand on ressent la musique et la danse, on a une sensation, si vous voulez, de connexion humaine très forte. On sort de notre cadre hyper numérique qui nous environne tous les jours avec les téléphones, et on revient dans quelque chose du vrai son qui est produit par des humains et des contacts. Le contact de gens à gens, ça, c'est quelque chose qu'on perd un peu au quotidien, et ça, c'est vraiment extrêmement convivial. Donc je pense que c'est essentiel de connaître cette chose-là pour se dire, tiens, et si je venais voir ce que c'est, et voilà, on sera ravis de tout faire pour donner envie de découvrir ce monde.
1: Donc c'est festif et pour tout âge?
2: Oui, pour tout âge. Les enfants sont les bienvenus, et voilà, il n'y a vraiment pas de limite.
1: Merci Ludovic Lantner, membre fondateur des Folk de Pie, on le rappelle. Et donc vous vous représentez le dimanche 24 mai 2026 dès 15h à la salle Le Triolet à Tignéges et Mézieux.
3: Il y a tout juste un an, Spelim marquait une étape majeure de son parcours avec la sortie de son premier album In Art With Rust. Aujourd'hui, pour souffler cette première bougie, il nous propose la sortie du clip officiel de The Best Line. Et c'est mon coup de cœur sur Radio Couleur.

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1: Bonjour à toutes et à tous, ici Benjamin pour votre Minute Diète. Et bien être sur Radio Couleur. Et le jeudi, car nous sommes jeudi, c'est le quiz du jeudi. Je vous rappelle que nous avons cerné l'énergie, le sport, quand manger. Et aujourd'hui, les questions du jour vont porter sur ces thèmes. Voici la première question. Le corps utilise mieux l'énergie le soir, la nuit ou le matin ? Oui, le matin, car le corps est plus sensible à l'insuline en début de journée, ce qui permet une meilleure utilisation des glucides, autrement dit. À apport égal, l'énergie est mieux utilisée et moins stockée. Deuxième question. Après une activité physique, le meilleur réflexe est ne rien manger, manger uniquement des glucides ou associer protéines et glucides? Réponse C, protéines et glucides, car les protéines permettent la reconstruction musculaire et les glucides de recharger les réserves d'énergie. On appelle ça le glycogène. C'est la combinaison idéale pour optimiser la récupération. Question 3. Le nombre de repas idéal dans une journée est de 3 pour tout le monde, 5 pour tout le monde ou variable selon la personne? Alors c'est assez variable en fonction des gens, donc réponse C. Néanmoins, il faut respecter une certaine logique que l'on verra dès demain. Oui, j'ai anticipé le thème aujourd'hui. Je vous souhaite un très bon jeudi et je vous dis à demain pour la fin de semaine.
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3: Et maintenant on retrouve Pitchy, le titre Lendemain de fête, extrait de l'album éponyme.

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Le morceau que vous venez d'écouter est évidemment la face A d'un excellent single des Beach Boys. Le morceau s'appelle Surfer Girl, vous l'aurez compris, le fait qu'il le répète 50 fois aide beaucoup. Et la face B s'appelle Little Deuce Coop. Le single est sorti le 22 juillet 1963 aux États-Unis sous le label Capitol Records. Alors, les Beach Boys, on ne les présente plus. C'est un groupe phare des années 70, excusez-moi, des années 60, mais aussi 70, et des États-Unis qui marque de son empreinte Feel Good, ces années un petit peu début hippie et puis plein hippie, avec le leader qui est un génie absolu, Brian Wilson, ainsi que ses deux frères, Carl et Dennis Wilson, un certain Mike Love et Al Jardine. Le meilleur album des Beach Boys, je vous renvoie là-bas, allez l'écouter, il s'appelle Pet Sounds et il date de 1966. Mais là, ce qu'on vient d'écouter, c'est la période avant 66, c'est une période surf californien, feel good, ensoleillé, coucou, c'est trop bien, les filles en maillot de bain et la planche de surf à la main. Alors, en Californie, région d'origine, état d'origine des Beach Boys, les Surfer Girls, ça ne manque pas, tout simplement parce que le surf devient l'élément central du paysage de la West Coast états-unienne dès les années 1950. Mais on en vient à poser la question de cette chronique, d'où vient le surf ? Eh bien, accrochez-vous à votre planche, parce que moi, je vous emmène au creux de la vague. Alors, il n'y a pas vraiment de date précise d'apparition du surf et de sa pratique, mais on suppose sans crainte que le surf apparaît dans les îles du Pacifique, entre Tahiti et Hawaï, il y a plus de 500 ans. En fait, on peut même remonter au-delà de ça. Il y a des récits de voyage qui montrent qu'il y a des populations indigènes, donc avant la colonisation, qui se couchent sur des planches en bois pour prendre des vagues et se déplacer. Un auteur, en 1590, dans son ouvrage « Histoire naturelle et morale des Indiens », cet auteur il est anthropologue, missionnaire, jésuite et naturaliste, c'est un espagnol, il s'appelle José de Acosta. Eh bien, José de Acosta, il décrit le quotidien des populations, non pas des îles, mais des populations péruviennes. Il décrit que ces populations péruviennes utilisent des planches pour naviguer. Il appelle lui-même ces planches « caballitos de Totora », qui veut dire « les petits chevaux de Totora ». Ces caballitos, ces petites planches de surf, sont fabriquées avec des tiges et des feuilles de roseau, principalement pour la pêche. D'après José de Acosta, en fait, on utilise ces planches depuis des milliers d'années, et les populations indigènes de toute l'Amérique du Sud s'en servent. Alors on fait un bond dans le temps d'à peu près 200 ans, et on retrouve, cette fois-ci, non pas un Espagnol, mais un Britannique, qui s'appelle James King, en 1778. Il est lieutenant de l'explorateur britannique James Cook, c'est James et James, hein, voilà, chapeau, bref. James King, lui, décrit la pratique du surf à Kaelakakuea Bay, sur une grande île de Hawaï. Il explique qu'initialement, le surf, en fait, c'est surtout un rituel de passage pour les chefs de tribu qui doivent, pour se faire respecter et reconnaître par l'ensemble de leurs fidèles et de leurs pairs, prouver leur force et leur prestige en affrontant les flots sur une planche d'environ 50 kilos. Bon courage pour faire du surf avec une planche de 50 kilos aujourd'hui. C'est un mode de reconnaissance sociale et de progression au sein de la communauté, en fait, le passage par le surf. En réalité, eh bien, 10 ans avant James King, James Cook, lui, avait déjà fait un premier tour du monde entre 1768 et 1771, et dans son journal de bord, il décrit la pratique du surf en Polynésie. Par ces mots-là, je cite « Les nageurs saisirent l'arrière d'une vieille pirogue et le poussèrent devant eux en nageant jusqu'à une assez grande distance en... jusqu'à une assez grande distance en mer. Alors, deux ou trois de ces Indiens se mettaient dessus et tournant le bout carré vers la vague, ils étaient chassés vers la côte avec une rapidité incroyable et allant quelquefois même jusqu'à la grève. » Globalement, jusque-là, on a l'impression que c'est une pratique qui est réservée aux indigènes et aux populations qui ont besoin d'avoir un lien social, une reconnaissance de communauté. Et vous savez qui vient mettre son grain de sel, comme d'habitude, pour mettre le bazar ? Eh oui, l'Europe et les colons européens. On les adore ? Pas vraiment, non. Au XVIIIe siècle, les colons britanniques en particulier débarquent, notamment des missionnaires, et qui sont aussi des explorateurs, et ils estiment alors que le surf est une atteinte à la pudeur, à la rigueur, à la morale. En fait, c'est un mytho, bien sûr. Le surf, c'est surtout un moyen pour les indigènes de se réunir, de se regrouper autour d'une pratique ancestrale, d'avoir un rapport à la nature, mais surtout un rapport à la communauté, et donc de pouvoir lutter autour de ces traditions contre la colonisation. On comprend bien que, eh bien, on utilise l'argument de la rigueur et de la morale pour éliminer ces liens ancestraux. Et donc, eh bien, on va se débarrasser de ces liens traditionnels en interdisant le surf. Les colons décident d'interdire la pratique du surf et donc de faire que cette pratique se perde.
Et puis, un peu plus tard, au XXe siècle, au début des années 1900, il y a un homme qu'on appelle le prophète du surf, Alexander Hume Ford, et un auteur que vous connaissez peut-être pour L'Appel de la forêt, qui s'appelle Jack London. Eh bien, ces deux hommes-là remettent le surf au cœur de la vie à Hawaï. Fini le côté un peu prude de « Oh non, c'est une atteinte à la morale !» Là, ce qu'on veut faire, c'est qu'on veut attirer les touristes. Et quoi de mieux que de proposer un sport dans lequel on se laisse glisser au gré des flots et on prend le soleil tranquillement. Hume Ford crée le Outrigger Canoe Club, un club nautique réservé aux descendants de colons européens blancs en 1908 à Hawaï, entre deux hôtels, le Moana et le Seaside Hotel, sur le lagon de Lapuakehau. Alors, ça c'est pour les colons blancs, mais la même année, il y a aussi un autre club, le Hui Nalu Canoe Club, sur la baie de Mauna Lau, fondé par Knut Cottrell, Kenneth Winter et une légende, Duke Kahanamoku. Et le Duke, lui, eh bien, comme ses camarades, ce sont des Hawaïens d'origine indigène. Et ils installent leur club sur la plage de Waikiki, qui devient le centre de l'activité du surf des indigènes, mais assez rapidement aussi des descendants de colons. Alors, petit point sur la légende Duke Kahanamoku. Eh bien, lui, il est né en 1890, il est mort en 1968, et on le considère comme le père du surf moderne. C'est une espèce de symbole mondial de l'origine du surf. En 1912, ce sont les JO de Stockholm, et aux Jeux Olympiques de Stockholm, Duke remporte la médaille d'or en natation 100 mètres nage libre. Il établit donc un nouveau record du monde. Ça permet de le faire connaître, mais aussi de faire connaître Hawaï en général, mais le surf également comme une pratique originaire de Hawaï et centrale sur cette zone-là. Le Duke devient même un ambassadeur de la culture hawaïenne, jusqu'à jouer dans certains films de Hollywood dans les années 20 et 30, ce qui permet de populariser la culture hawaïenne du surf aux États-Unis. Encore aujourd'hui, il y a le Duke's Ocean Fest, c'est un diminutif pour festival, à Waikiki donc, festival à la mémoire de Duke Kahanamoku, mais aussi pour honorer la création de ce sport emblématique de Hawaï qu'est le surf. Alors on fait un bond en avant, hein, dans les années 1960 et 70, les Beach Boys vont contribuer à la démocratisation et à la popularisation de cette pratique sur la West Coast états-unienne, dont ils sont originaires en Californie donc, mais également dans tout le monde occidental par leur musique. Je vous donne un petit peu des noms de chansons, hein, des Beach Boys: Surfer Girl, Surfing USA, Surfing Safari, Surfs Up, The Surf on Moon, South Bay Surfer, Surfer's Rule, The Rocking Surfer. Bref, il y a une chanson sur deux des Beach Boys à cette époque-là qui parle de surf, et évidemment ça rend le surf très populaire. En 1976, ce sont les premiers WCT, World Championship Tour, les championnats du monde de surf, qui sont organisés en Australie. Bon, mais alors, pourquoi toute cette chronique sur l'histoire du surf alors que je ne suis moi-même pas un adepte du sport en soi? Eh bien, déjà parce que c'est toujours passionnant de travailler sur l'histoire d'un sport, et pour rappeler également que même si les pratiques se démocratisent et sont popularisées avec le tourisme et l'arrivée de populations coloniales ou même néocoloniales, c'est le principe même du tourisme, eh bien, il y a des racines sportives qui sont liées à des cultures traditionnelles, ancestrales, en lien avec des croyances et des relations non seulement entre humains dans la communauté, mais également entre les humains et la nature. Alors, vous pouvez tenter d'appliquer ça à la pétanque, mais je doute que ça ne fonctionne pas vraiment, mais ça marche pour beaucoup, beaucoup d'autres sports qui ont été popularisés par la suite. Bon, allez, moi, je vous laisse. Faut que je me replonge dans un des grands classiques du film de surf. J'ai nommé Brise de Nice. Ah là là, oui, vous le savez, Igor Dosgor n'a rien à envier à Duke Kahanamoku.

auteur, compositeur et interprète lorrain, Alex Toucou revient avec son 4e album intitulé Toboggan. Dans cet opus, il pose un regard sur notre monde. Il interroge nos rythmes, nos doutes, nos élans, mais toujours avec une forme de bienveillance lucide. Il observe et se questionne et glisse doucement de l'enfance à l'âge adulte tout en gardant la fraîcheur de ses débuts. On écoute Le Soleil et C'est mon coup de cœur sur Radio Couleur.

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1: 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Cette pièce, jouée sur les planches du Théâtre de la Croix-Rousse à Lyon, explore la manière dont les rapports de domination nous traversent depuis l'enfance. Pour en savoir plus, rendez-vous sur www.croix-rousse.com. 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Une soirée dédiée aux musiques actuelles. Pour en savoir plus, rendez-vous sur www.letriolet.fr. 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Puis, à partir de 20h, débutera la soirée Certains l'aiment show. Trois drag queens du collectif Jardin Délices assureront une performance d'une trentaine de minutes, avant la projection du film presque éponyme. Certains l'aiment show. Plus d'informations sur www.institut-lumière.org. 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Plus d'informations sur www.bm-lyon.fr.
2: Jericho, c'est le nouveau single éponyme du troisième album d'Animal Triste. Il accueille la voix envoûtante de Marina Hans et on l'écoute tout de suite.

0: Bonjour et bienvenue. Aujourd'hui, vous écoutez l'épisode numéro 8 des enquêtes de Lucette Girouette, ou reprendre du poil de la bête. Lucette soupira.
1: Je pense prendre quelques jours en télétravail, histoire de... Enfin, tu sais, pouvoir me concentrer efficacement sur le sujet d'article que tu m'as donné.
0: C'est ce qu'elle avait dit à son rédacteur en chef l'autre jour, peu après le départ de Bertrand Festinbosque, actionnaire principal du journal. Depuis, elle n'était pas retournée dans les locaux de Raviol Gazette. Elle relut le titre provisoire de son article en devenir.
1: « Nouveau look pour la façade de la mairie. »
0: Puis marmonna, approchant ses mains de son clavier.
1: « Eh ouais, on passe du blanc cassé au blanc crème et c'est mon devoir d'en informer la population. »
0: Mais Lucette ne tapait rien. Ses doigts ne naviguaient pas entre les touches, sur lesquelles était pourtant fixé son regard. Regard qui, lentement, petit à petit, dévia vers un gros carton. Un carton qui débordait d'images, de documents, de photos qui collaient encore car retirées précipitamment du mur sans en enlever la patafix à l'arrière. Inconsciemment, Lucette se mit à se pencher vers le carton, comme pour l'attraper. Puis, elle eut un sursaut.
1: Non, je dois pas... Je peux pas me permettre de recommencer avec ça. C'est pas parce que ces enquêtes mêlées les unes aux autres m'ont pris tout mon temps ces derniers mois qu'il faut que j'en fasse toute une histoire, non mais... Puis personne me croira, de toute façon je suis seule et je suis personne. J'aurai plus rien si je recommence.
0: Elle observa alors son écran d'ordinateur, toujours ouvert sur son traitement de texte, et soupira à nouveau.
1: Bon, que je m'y mette.
0: Puis se mit à taper.
1: Ça a été un choix difficile. Non, c'est abusé. Bon, plutôt... Après plusieurs années de... Non, j'aime pas. D'humeur printanière, la mairie décide... Ah non, c'est nul, purée.
0: Elle n'eut pas le temps de s'énerver plus sur la formulation de la première phrase de l'article qu'elle n'avait pas envie d'écrire. Trois coups frappés sur sa porte l'interrompirent. Elle se détourna de son ordinateur, poussa ses jambes pour faire rouler légèrement sa chaise du côté de la porte, tendit son cou et demanda, presque reconnaissante.
1: C'est qui ?
2: C'est moi.
0: Lucette se crispa instantanément, reconnaissant la voix de Flozen.
1: Qu'est-ce que tu fais là ?
2: J'ai vu le post sur ton blog.
1: Ah ouais ?
2: Il ne faut pas que tu abandonnes, Lucette.
1: De quoi ?
2: Ton enquête. Tu ne dois pas abandonner. Il faut que...
1: Mais tu te fous de moi ? Tu crois que j'ai le choix ? Je peux pas continuer. Je peux pas. Si je continue, je suis foutue. Et tu sais pourquoi ?
0: Lucette s'approcha de la porte, pour être sûre que son interlocutrice entendrait ce qu'elle avait à lui dire, terminant...
1: Parce qu'une certaine Flozen Festinbosque a tout balancé à son daron.
0: Flozen resta silencieuse un moment. Elle était toujours derrière la porte. Lucette entendait sa respiration et sa bouche qui s'ouvrait sur du rien, comme si elle s'empêchait de parler. Finalement, elle bafouilla.
2: Désolée, je sais que j'ai fait une erreur et je suis désolée. Mais je suis pas là pour ça, je suis pas là pour que tu me pardonnes, parce que je sais que... Peut-être tu me pardonneras jamais, et je comprends, mais je veux juste... Je voulais te dire, tes enquêtes, elles comptent pour les gens. Et enfin, je ne suis pas là pour mon père, tu... T'es pas obligé de me croire. Je comprendrai si tu ne me crois pas. Il ne sait pas que je suis là. Enfin, bon, je sais que tu meurs d'envie de la reprendre, cette enquête. Je t'ai vu sur le terrain, Lucette. Et ça te ressemble pas de reculer au premier obstacle. Je te promets que si mon père te cherche des noises, crois-moi, tu ne seras pas seul pour te défendre. Pas cette fois-ci.
0: Flozen attendit, le cœur battant. Puis, elle entendit un soupir et un petit déclic dans la serrure. Lucette entrebâilla légèrement la porte, sans pour autant lui laisser le temps de passer.
1: Pourquoi tu m'as balancé ?
2: Je ne voulais pas, au début, je te jure. Je ne voulais pas. J'ai essayé. J'ai essayé de ne rien dire, mais il ne m'a pas cru. Et puis, il m'a dit qu'à part lui, tout le monde me méprisait, et que sans lui, il m'arriverait des problèmes et que personne ne me viendrait en aide.
1: Et pourquoi tu l'as cru ?
2: Je ne sais pas, je ne pouvais pas réfléchir, c'est mon père et depuis que je suis enfant, il a toujours fallu essayer de lui plaire, de le rendre fier et c'était si compliqué. Ça a fini par devenir presque impossible, mais ce jour-là, je ne sais pas pourquoi, il... D'habitude...
0: Flozen baissa les yeux.
2: D'habitude, il ne m'appelle jamais par mon prénom.
0: Lucette savait ce que ça voulait dire.
1: Entre.
0: Elle se décala sur le côté, élargissant l'espace disponible entre la porte et son cadre. Flozen se permit un petit sourire reconnaissant, tout en avançant.
2: Merci.
0: Avant de refermer la porte, distraitement, sans remarquer la caisse que son invité avait avec elle, la locataire de l'appartement demanda.
1: Il s'est vraiment pacté ici ?
2: Mon père n'est même pas au manoir cette semaine. Il est en déplacement à un séminaire sur les placements économiques rentables ou quelque chose comme ça.
0: Pensive, Lucette jeta un coup d'œil au carton.
1: Pour être honnête, Je sais pas vraiment si je peux encore te faire confiance par rapport à l'enquête.
2: C'est aussi pour ça que je suis venue, à vrai dire.
0: Lucette, intriguée, se tourna vers celle dont les deux mains reposaient désormais sur le haut de la caisse, qu'elle avait posée sur une chaise.
1: Qu'est-ce que c'est ?
0: Demanda la journaliste, plus par besoin de confirmation que par manque de déduction.
2: L'élément majeur qu'il manquait encore à ton enquête la dernière fois que l'on s'est vu.
0: Il s'agissait d'une caisse de transport pour animal domestique. Lorsque Flozen l'ouvrit, en sortit un gros charrou, au poil soyeux. Poil que Lucette avait croisé à plusieurs reprises, tout au long de son enquête. Alors qu'il se frottait aux jambes de sa maîtresse, Flozen reprit.
2: Je te présente Fifi. Enfin, officiellement, mon père l'appelle Arouette. Mais moi, je trouve que Fifi, ça lui va mieux. Parce qu'avec son caractère et son pelage, il me fait penser à... Enfin bref. Si tu vérifies les dates sur les papiers, tu verras que comme par hasard, il est arrivé à la maison pile une semaine avant l'incident de l'étal de carottes au marché.
1: Waouh, alors là, je pensais pas que... Enfin, je me disais, peut-être que j'aurais une veste avec des poils dessus, comme ton pantalon le premier jour où je t'ai vu. Mais le chat et ses papiers, carrément, je m'y attendais pas.
2: Oui, c'est vrai. Je ne voulais pas faire les choses à moitié.
1: Par contre, ce qui me manque encore, c'est le mobile. Le pourquoi ton père aurait volé tous ces trucs, c'est pas comme s'il avait besoin de voler quoi que ce soit.
2: En fait, je crois savoir retrouver la réponse.
1: Ah ?
2: Oui, suis-moi, je vais t'expliquer. On va voir Nicolas.
1: Nicolas ?
2: Histoire de le convaincre de publier ton enquête, une fois qu'elle sera terminée.
0: Et c'est la fin du 8e épisode des enquêtes de Lucette Girouette. Avec nous, et merci beaucoup, Erinis, voix officielle de Lucette Girouette. Ainsi que Simon Parmentier et Lucas Noël, qui nous ont assuré en tandem les répliques pour Flozen. Un peu loin, mais on la remercie quand même parce qu'elle nous prête sa voix pour Flozen, Nausicaa. Et bien évidemment, hein, derrière les micros, les enregistrements, tout ça, Camille à la technique qui est là depuis le premier épisode. Donc elle a fait également l'épisode 2, 3, 4, 5, 6, 7 et maintenant le 8. Merci beaucoup. D'ailleurs les amis, si vous voulez nous donner vos réseaux, parler de vos projets, nous dire où on peut vous retrouver, allez-y, c'est l'instant pub.
1: Vous pouvez me suivre sur Instagram, donc Erinis, E-R-Y-N-I-S, .derm, D-A-E-R-M-E. Et des fois je fais des trucs entre mes pauses de RSA.
3: Moi sur Instagram c'est luca.noël. Et vous pouvez me voir au cinéma dans le film La vie d'une femme de Charline Bourgeois-Taquet.
1: Wow.
4: Oui, je joue pour nos amis parisiens. Je joue à Paris à la Gaîté Montparnasse en mai. J'ai 4 dates d'une pièce qu'on monte qui s'appelle Et n'oubliez pas la pièce. Et on part à partir de septembre 3 fois par semaine aussi à la Gaîté Montparnasse jusqu'en 2027. Voilà.
1: Super.
5: Eh bien, bonsoir à tous. Si vous avez apprécié ma voix et mon jeu ou quoi que ce soit, ou si ma fabuleuse voix, fabuleuse et incroyable, vous a plu, n'hésitez pas à me suivre sur les réseaux sociaux. Je fais du drag sur Montpellier. Le compte Instagram, c'est Crowley et Alia. Et je fais des trucs un peu bizarres, des courts-métrages un peu chelous, un peu cabillotractés sur la chaîne YouTube Studio End Folk. Studio, bah, comme studio, et End Folk, E-N-D. F-O-L-K, comme si en allemand on avait dit la fin du peuple. Voilà, ça n'a rien à voir avec le mot la fin du peuple, mais c'est tout comme. Allez, des bisous et à la prochaine les enfants.
3: Et je vais skier les réseaux comme la mort.
0: Encore une fois, merci à toute mon équipe et merci à vous de nous avoir écoutés. On se dit à la semaine prochaine pour le nouvel épisode des enquêtes de Lucette Girouette.
1: À bientôt.
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1: Le duo lyonnais Vilainqueur vient de sortir un nouveau single, Madame Caprice. Sophie et Chris, qui forment ce duo, travaillent ensemble depuis 2007. Ils ont à leur actif plusieurs opus. On écoute Madame Caprice et c'est le coup de cœur de Gérard, animateur de l'émission Itinéraire Bis sur Radio Couleur.
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0: Peu Chatterton, le titre Mille Vagues, et c'est extrait de leur album Labyrinthe.
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0: nettoyer.
1: Ça veut dire quoi nettoyer?
0: Faire le grand nettoyage.
1: Qu'est-ce qui doit être nettoyé?
0: La France.

Le nouvel album d'Angélique Kidjo est placé sous le signe de l'espoir et de la transmission. Elle le dédie à sa mère Yvonne, femme de théâtre, chorégraphe et pionnière de la scène culturelle du Bénin, dont le mot magique était l'espoir. Face à l'actualité mondiale, Angélique Kidjo revendique une positivité lucide et engagée, car la joie est un acte de résistance. On écoute Sunlight to My Soul, enregistré avec la chorale Soweto Gospel, et c'est le coup de cœur de Sylvie sur Radio Couleur.

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1: Je vous propose d'écouter le duo Volo avec Mesparo, le titre Plus loin, et cet extrait de leur 7e album Mine de rien.

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1: Née à Rennes en 1995, Louisa grandit dans un univers fait de métissage. Née d'une mère brésilienne, danseuse contemporaine, et d'un père français contrebassiste de jazz, Louisa incarne une hôte vibrante à la richesse de la mixité culturelle et musicale de ses parents. Apparue l'été 2025 avec son titre « Soleil bleu », elle sort en avril 2026 son premier album qui comporte 14 chansons. On écoute « Nuages », fruit de sa collaboration avec La Daniva, et c'est le coup de cœur de Sylvie sur Radio Couleur.

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Bonjour à toutes et à tous, ici Benjamin pour votre Minute Diète. Et bien être sur Radio Couleur et le jeudi, car nous sommes jeudi, c'est le quiz du jeudi. Je vous rappelle que nous avons cerné l'énergie, le sport, quand manger. Et aujourd'hui, les questions du jour vont porter sur ces thèmes. Voici la première question. Le corps utilise mieux l'énergie le soir, la nuit ou le matin ? Oui, le matin, car le corps est plus sensible à l'insuline en début de journée, ce qui permet une meilleure utilisation des glucides. Autrement dit, à apport égal, l'énergie est mieux utilisée et moins stockée. Deuxième question. Après une activité physique, le meilleur réflexe est ne rien manger, manger uniquement des glucides ou associer protéines et glucides ? Réponse C, protéines et glucides, car les protéines permettent la reconstruction musculaire et les glucides de recharger les réserves d'énergie, on appelle ça le glycogène. C'est la combinaison idéale pour optimiser la récupération. Question 3. Le nombre de repas idéal dans une journée est de 3 pour tout le monde, 5 pour tout le monde ou variable selon la personne. Alors c'est assez variable en fonction des gens, donc réponse C. Néanmoins, il faut respecter une certaine logique que l'on verra dès demain. Oui, j'ai anticipé le thème aujourd'hui. Je vous souhaite un très bon jeudi et je vous dis à demain pour la fin de semaine.

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Le morceau que vous venez d'écouter est évidemment la face A d'un excellent single des Beach Boys. Le morceau s'appelle Surfer Girl, vous l'aurez compris, le fait qu'il le répète 50 fois aide beaucoup. Et la face B s'appelle Little Deuce Coupe. Le single est sorti le 22 juillet 1963 aux États-Unis sous le label Capitol Records. Alors, les Beach Boys, on ne les présente plus. C'est un groupe phare des années 70, des années 60, mais aussi 70, et des États-Unis qui marque de son empreinte Feel Good, ces années un petit peu début hippie et puis plein hippie, avec le leader qui est un génie absolu, Brian Wilson, ainsi que ses deux frères, Carl et Dennis Wilson, un certain Mike Love et Al Jardine. Le meilleur album des Beach Boys, je vous renvoie là-bas, allez l'écouter, il s'appelle Pet Sounds et il date de 1966. Mais là, ce qu'on vient d'écouter, c'est la période avant 66, c'est une période surf californien, feel good, ensoleillé, coucou, c'est trop bien, les filles en maillot de bain, et la planche de surf à la main. Alors, en Californie, région d'origine, état d'origine des Beach Boys, les Surfer Girls, ça ne manque pas, tout simplement parce que le surf devient l'élément central du paysage de la West Coast états-unienne dès les années 1950. Mais on en vient à poser la question de cette chronique, d'où vient le surf ? Eh bien, accrochez-vous à votre planche, parce que moi, je vous emmène au creux de la vague. Alors, il n'y a pas vraiment de date précise d'apparition du surf et de sa pratique, mais on suppose sans crainte que le surf apparaît dans les îles du Pacifique, entre Tahiti et Hawaï, il y a plus de 500 ans. En fait, on peut même remonter au-delà de ça. Il y a des récits de voyage qui montrent qu'il y a des populations indigènes, donc avant la colonisation, qui se couchent sur des planches en bois pour prendre des vagues et se déplacer. Un auteur, en 1590, dans son ouvrage « Histoire naturelle et morale des Indiens », cet auteur il est anthropologue, missionnaire, jésuite et naturaliste, c'est un espagnol, il s'appelle José de Acosta. Eh bien, José de Acosta, il décrit le quotidien des populations, non pas des îles, mais des populations péruviennes. Il décrit que ces populations péruviennes utilisent des planches pour naviguer. Il appelle lui-même ces planches « caballitos de Totora », qui veut dire « les petits chevaux de Totora ». Ces caballitos, ces petites planches de surf, sont fabriquées avec des tiges et des feuilles de roseau, principalement pour la pêche. D'après José de Acosta, en fait, on utilise ces planches depuis des milliers d'années, et les populations indigènes de toute l'Amérique du Sud s'en servent. Alors on fait un bond dans le temps d'à peu près 200 ans, et on retrouve, cette fois-ci, non pas un Espagnol, mais un Britannique, qui s'appelle James King, en 1778. Il est lieutenant de l'explorateur britannique James Cook, c'est James et James, hein, voilà, chapeau. Bref, James King, lui, décrit la pratique du surf à Kaelakakuea Bay, sur une grande île de Hawaï. Il explique qu'initialement, le surf, en fait, c'est surtout un rituel de passage pour les chefs de tribu qui doivent, pour se faire respecter et reconnaître par l'ensemble de leurs fidèles et de leurs pairs, prouver leur force et leur prestige en affrontant les flots sur une planche d'environ 50 kilos. Bon courage pour faire du surf avec une planche de 50 kilos aujourd'hui. C'est un mode de reconnaissance sociale et de progression au sein de la communauté, en fait, le passage par le surf. En réalité, eh bien, 10 ans avant James King, James Cook, lui, avait déjà fait un premier tour du monde entre 1768 et 1771, et dans son journal de bord, il décrit la pratique du surf en Polynésie. Par ces mots-là, je cite « Les nageurs saisirent l'arrière d'une vieille pirogue et le poussèrent devant eux en nageant jusqu'à une assez grande distance en mer. Alors, deux ou trois de ces Indiens se mettaient dessus et tournant le bout carré vers la vague, ils étaient chassés vers la côte avec une rapidité incroyable et allant quelquefois même jusqu'à la grève. » Globalement, jusque-là, on a l'impression que c'est une pratique qui est réservée aux indigènes et aux populations qui ont besoin d'avoir un lien social, une reconnaissance de communauté. Et vous savez qui vient mettre son grain de sel, comme d'habitude, pour mettre le bazar ? Eh oui, l'Europe et les colons européens. On les adore ? Pas vraiment, non. Au XVIIIe siècle, les colons britanniques en particulier débarquent, notamment des missionnaires, et qui sont aussi des explorateurs, et ils estiment alors que le surf est une atteinte à la pudeur, à la rigueur, à la morale. En fait, c'est un mytho, bien sûr. Le surf, c'est surtout un moyen pour les indigènes de se réunir, de se regrouper autour d'une pratique ancestrale, d'avoir un rapport à la nature, mais surtout un rapport à la communauté, et donc de pouvoir lutter autour de ces traditions contre la colonisation. On comprend bien que, eh bien, on utilise l'argument de la rigueur et de la morale pour éliminer ces liens ancestraux. Et donc, eh bien, on va se débarrasser de ces liens traditionnels en interdisant le surf. Les colons décident d'interdire la pratique du surf, et donc de faire que cette pratique se perde. Et puis, un peu plus tard, au XXe siècle, au début des années 1900, il y a un homme qu'on appelle le prophète du surf, Alexander Hume Ford, et un auteur que vous connaissez peut-être pour L'Appel de la forêt, qui s'appelle Jack London. Eh bien, ces deux hommes-là remettent le surf au cœur de la vie à Hawaï. Fini le côté un peu prude de « oh non, c'est une atteinte à la morale ». Là, ce qu'on veut faire, c'est qu'on veut attirer les touristes. Et quoi de mieux que de proposer un sport dans lequel on se laisse glisser au gré des flots et on prend le soleil tranquillement.
Hume Ford crée le Outrigger Canoe Club, un club nautique réservé aux descendants de colons européens blancs, en 1908 à Hawaï, entre deux hôtels, le Moana et le Seaside Hotel, sur le lagon de Lapuakehau. Alors, ça c'est pour les colons blancs, mais la même année, il y a aussi un autre club, le Huinalu Canoe Club, sur la baie de Maunalau, fondé

de symbole mondial de l'origine du surf. En 1912, ce sont les JO de Stockholm, et aux Jeux Olympiques de Stockholm, Duke remporte la médaille d'or en natation 100 mètres nage libre. Il établit donc un nouveau record du monde. Ça permet de le faire connaître, mais aussi de faire connaître Hawaï en général, mais le surf également comme une pratique originaire de Hawaï et centrale sur cette zone-là. Le Duke devient même un ambassadeur de la culture hawaïenne, jusqu'à jouer dans certains films de Hollywood dans les années 20 et 30, ce qui permet de populariser la culture hawaïenne du surf aux États-Unis. Encore aujourd'hui, il y a le Duke's Ocean Fest, c'est un diminutif pour festival, à Waikiki donc, festival à la mémoire de Duke Kahanamoku, mais aussi pour honorer la création de ce sport emblématique de Hawaï qu'est le surf. Alors on fait un bond en avant, hein, dans les années 1960 et 70, les Beach Boys vont contribuer à la démocratisation et à la popularisation de cette pratique sur la West Coast états-unienne, dont ils sont originaires en Californie donc, mais également dans tout le monde occidental par leur musique. Je vous donne un petit peu des noms de chansons, hein, des Beach Boys: Surfer Girl, Surfing USA, Surfing Safari, Surf's Up, The Surf on Moon, South Bay Surfer, Surfer's Rule, The Rocking Surfer, bref. Il y a une chanson sur deux des Beach Boys à cette époque-là qui parle de surf, et évidemment, ça rend le surf très populaire. En 1976, ce sont les premiers WCT, World Championship Tour, les championnats du monde de surf qui sont organisés en Australie. Bon, mais alors, pourquoi toute cette chronique sur l'histoire du surf alors que je ne suis moi-même pas un adepte du sport en soi? Eh bien, déjà parce que c'est toujours passionnant de travailler sur l'histoire d'un sport, et pour rappeler également que même si les pratiques se démocratisent et sont popularisées avec le tourisme et l'arrivée de populations coloniales ou même néocoloniales, c'est le principe même du tourisme, eh bien il y a des racines sportives qui sont liées à des cultures traditionnelles, ancestrales, en lien avec des croyances et des relations non seulement entre humains dans la communauté, mais également entre les humains et la nature. Alors, vous pouvez tenter d'appliquer ça à la pétanque, mais je doute que ça ne fonctionne pas vraiment, mais ça marche pour beaucoup, beaucoup d'autres sports qui ont été popularisés par la suite. Bon, allez, moi, je vous laisse. Faut que je me replonge dans un des grands classiques du film de surf. J'ai nommé Brise de Nice. Ah là là, oui, vous le savez, Igor Dosgor n'a rien à envier à Duke Kahanamoku.

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aujourd'hui le départ de la 12e étape qui nous amènera de Montreuil à Memphis, Tennessee. Une étape de 7315 km 426, un parcours accidenté qui contiendra quand même quelques difficultés. Cette étape va traverser la France et surtout l'océan Atlantique. Le favori étant bien entendu Jésus-Christ de l'équipe des Saints Dolly Parton, spécialiste du regonflage de leurs propres pneumatiques.

Et sa voix, y'a intérêt à visser dans ce Kentucky charmant qui ressemble à s'y méprendre au relief du Morvan. Tant pis pour le tourisme, comme disait Dracula, roulons à tombeau ouvert et après on verra. Il rentre dans Memphis à 70 km à l'heure et passe comme une horde devant Sonny Cornes avant d'attaquer un enfant plat hostile qui emmènera le long serpent des coureurs sur la route de Nashville. Nous passerons à Graceland chez

sur son ex-femme qui était venue le voir passer. Il a percuté de plein fouet Bob, son nouveau mari. Elle a les dents cassées, mais elle reste jolie. Il profite de la situation pour embrasser ses trois enfants. Le médecin de la course, lui, prépare ses pansements.

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0: tu vois, tu peux, tout à l'heure on se parlait des choix, tout ça. Je t'ai dit, gros, mon rapport à la musique, il est pas infaillible. Hein. Je me réveille pas tous les jours en me disant que c'est ça ma life et tout. Et du coup, quand t'as des moments comme ça, c'est un peu puissant, où t'es en mode genre, en fait, je suis à fond, je m'y mets. Tu vois, j'ai pas écrit que 6 mois et je suis là, genre, j'ai 15 textes, je suis à fond. Genre, il se passe des trucs, je me projette, je fais des tracklists, je fais écouter aux gens. Je sais pas. Ça me rappelle aussi que, vas-y, pas trop au mauvais endroit.
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1: Tout de suite sur Couleur, Axel Bauer avec le titre S'en aller, tout quitter de l'album Grand 8.

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1: Après plusieurs EP, le groupe Rhône-Alpin Marla Fredon a sorti en avril 2026 un nouvel EP. On écoute le titre Figer le soleil, extrait de cet EP éponyme, et c'est le coup de cœur de Gérard, animateur de l'émission Itinéraire Bis sur Radio Couleur.

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3: 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Plus d'informations sur www.letriolet.fr. Le jeudi 28 mai, à 16h15, l'Institut Lumière vous invite à la Villa Lumière à Lyon. Dans le cadre de sa rétrospective autour du cinéaste Billy Wilder, vous pourrez assister à la projection de l'un de ses chefs-d'œuvre, Témoin à charge. Plus d'informations sur www.institut-lyon.org. 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Venez explorer l'île Barbe, haut lieu médiéval lyonnais, en parcourant l'exposition Merveilleux Moyen-Âge, disponible au musée. Plus d'informations sur www.gadagne-lyon.fr. 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
1: Le samedi 23 mai se tiendra la marche des fiertés à Bourgoin-Jallieu, place de la Folatière. Et pour en parler, je reçois Cédric Lejeune, président de l'association La Ligue des Droits de l'Homme, section Bourgoin-Jallieu et gouverne-maman, artiste et membre également de la Ligue des Droits de l'Homme de la section de Bourgoin-Jallieu.
2: Bonjour.
3: Bonjour.
1: Alors juste avant de parler de cette marche des fiertés, nous allons parler un petit peu, nous allons représenter en deux, trois mots la Ligue des Droits de l'Homme, en tout cas la section à Bourgoin-Jallieu.
3: Oui, donc la Ligue des Droits de l'Homme, c'est une association qui a été créée en 1898. C'est la première grande association de défense des droits de l'homme qui a été créée en France. Et aujourd'hui, on a créé une section en 2024 sur le territoire du Nord-Isère pour lutter contre toutes les discriminations de toutes sortes, qu'elles soient sociales, ethniques, religieuses ou liées à l'orientation sexuelle des personnes. Et pour le coup, en France, on a à peu près 280 sections et 12 000 adhérents. Voilà, sur notre territoire, on est un petit groupe de personnes motivées et engagées, voilà, pour ces luttes-là.
1: On avait eu la chance de vous recevoir lors de l'ouverture de la section à Bourgoin-Jallieu. Comment se porte l'association à l'heure actuelle ?
3: Ben, elle se porte bien, puisque voilà, on a des nouveaux adhérents qui nous rejoignent et avec qui on peut porter des nouveaux projets, comme Gouvernement qui nous a rejoints aussi pour travailler notamment de façon plus approfondie tout ce qui est lutte contre la LGBT-phobie ou les discriminations voilà, aux personnes qui sont transgenres ou d'autres orientations que les hétéros, par exemple.
1: Donc c'est de ces nouveaux adhérents qu'en découle donc cette nouvelle manifestation festive qui est la Marche des Fiertés qui est organisée par la Ligue des Droits de l'Homme de Bourgoin-Jallieu.
3: C'est ça, et on espère qu'il y en est sûr que ça va déménager.
1: Alors on va parler un petit peu plus donc de cet événement. Comment vous est venue l'idée de créer cette Marche des Fiertés ici à Bourgoin-Jallieu, parce qu'on a le droit à des Marches des Fiertés dans les grandes villes, mais c'est vrai que dans les villes moyennes comme à Bourgoin, on n'en a jamais eu.
2: Bah, c'est pour ça qu'on la crée, en fait. C'est qu'il y a un vrai besoin en milieu rural de représentativité, de lutter aussi, bah, comme Cédric vient de le dire, contre les LGBT-phobies. Et c'est vrai que dans les grandes villes, bon, bah, c'est, y a beaucoup plus de, comment dire, de communautés en fait, qui s'identifient, qui se soutiennent aussi, qui sont assez solidaires. Mais c'est vrai qu'en milieu rural, c'est un peu plus compliqué et les pensées sont, enfin, les esprits sont assez étriqués à ce niveau-là. On a toujours peur de faire son coming out, on a toujours de l'appréhension de sortir dans la rue, bah, de tenir la main de son petit copain ou de sa petite copine. Et ça, en fait, c'est plus possible en 2026. Enfin, clairement, on doit passer à autre chose, on doit vraiment ouvrir tout ça et il n'y a pas de négociation en fait.
1: Et donc vous avez décidé de créer la Marche des Fiertés donc à Bourgoin-Jallieu, la première édition. Comment est-ce que vous avez construit cet événement avec donc toutes ces idées, toute cette fermeture d'esprit des gens qui peuvent habiter ici à Bourgoin-Jallieu et même dans les environs, puisque je suppose que des personnes de l'île d'Abeau, de Villefontaine vont pouvoir venir profiter de cet événement.
2: Bien sûr. Alors moi l'idée me trottait dans la tête depuis un an déjà, parce que c'est vrai que il y a quelque chose qui commence à bouger dans les petites communes et il y en a de plus en plus en fait, hein, des prides, comme on dit, dans les petites communes aujourd'hui. Il y en a 117 hein, recensés en France. Et moi je suis né ici à Bourgoin et j'ai fait une partie de ma scolarité ici, donc au collège et au lycée, et j'ai vraiment manqué de repères en fait en tant que personne queer, donc il fallait que je trouve des alliés en fait pour organiser cet événement, parce que bah, tout seul en fait je peux pas le faire, hein, clairement il faut une asso avec, et du coup bah, j'ai frappé à la porte de la Ligue des Droits de l'Homme qui a été ultra réceptif dès le départ, et du coup bah, ça fait des mois qu'on discute de ce projet, qu'on cherche des partenariats aussi, et voilà. Qu'est-ce que tu peux en dire quelque chose peut-être, Cédric ?
3: Oui, ben, je pense que c'est une convergence d'ambition et de volonté. Nous on avait aussi discuté d'événements qu'on pourrait mettre en place sur le Nord-Isère, et on avait évoqué aussi cette question de marge des fiertés, mais on sentait un manque de légitimité, parce que au sein de notre groupe on n'avait pas de personnes LGBT, donc c'est quelle légitimité on aurait à porter seul un travail comme celui-là et puis une démarche comme celle-là. Aujourd'hui, Sylvain et gouvernement voilà, sont avec nous et seront sur le devant de la scène, parce que qui peut mieux parler de ce qu'endure la communauté que les personnes qui en font partie. C'est trop facile en fait, on ne peut pas comprendre, je pense, que ça soit les LGBT, les personnes qui sont discriminées aussi pour leur religion, pour leurs origines. Quand on ne l'a pas vécu, je pense qu'on ne peut pas le comprendre, et à partir de là, c'est difficile de parler à leur place. Ne serait-ce que quelques chiffres, on a ramené quand même quelques chiffres, je pense que c'est important de le dire. Il y a près de 5000 actes anti-LGBT qui ont été recensés en France en 2024, dont 3000 crimes et délits. Voilà. Et c'est que on estime qu'il y a à peu près que 20% des actes qui sont déclarés à la gendarmerie, à la police, etc. Donc il y a une augmentation, c'est le chiffre a triplé par rapport à 2016. Donc on est, peut-être que les gens ont aussi plus le courage d'aller déclarer, que le fait de dire c'est pas grave, les gens ont le besoin de signaler de plus en plus ces actes, mais quand même, on est quand même sur une société où c'est plus acceptable. Donc oui, dans le Nord-Isère, alors on parle de petites communes, mais Bourgoin c'est quand même l'île d'Aboul, Saint-Quentin, on est quand même sur une agglomération de près de 100 000 habitants. On a commencé à faire des partages sur les réseaux sociaux, on a choisi d'enlever les commentaires parce qu'il y avait des commentaires de gens décérébrés, on va le dire comme ça, je pense qu'il n'y a pas d'autre terme, qui faisaient des remarques qui étaient désobligeantes. En 2026, ce n'est plus possible. Donc il faut faire comprendre à tous que effectivement, comme dit gouvernement, tout le monde a le droit de se promener dans la rue, la main dans la main, de vivre son amour sans crainte du regard des autres, sans crainte de la parole blessante des autres. L'amour, c'est le premier véhicule de notre société, c'est le premier véhicule du vivre ensemble, et ça ne se juge pas. Donc nous, on va se battre pour ça, et on espère qu'il y aura beaucoup de monde à cette marche des fiertés, parce que quand on voit aussi on en parle, hein, nous on se bat clairement contre le Rassemblement National et contre la montée du vote pour le Rassemblement National. Les gens aujourd'hui sont dans une situation ils se sentent un peu désemparés, ils ont l'impression qu'on se préoccupe pas assez d'eux, qu'il y a une fuite des services publics. Donc tout ça, ça amène à une réponse qui n'est pas forcément la bonne. Tous les gens qui votent Rassemblement National ne sont pas tous des LGBT-phobes, des racistes, des islamophobes. Mais ils vont chercher là une réponse qui ne les aidera pas. Il faut le rappeler, regardez les votes qu'a pu faire le Rassemblement National au Parlement européen, au Parlement national, dès qu'il s'agit du droit des femmes, du droit des personnes étrangères, du droit des LGBT, c'est toujours de la régression. Donc aujourd'hui, il faut aller de l'avant, il faut que la société elle évolue, et c'est pour ça qu'on va se battre avec le gouvernement.
1: Et donc ça passe par des événements comme la marche des fiertés, donc qui aura lieu à Bourgoin-Jallieu le samedi 23 mai. Alors, est-ce que vous pouvez nous parler un petit peu plus du programme ? Qu'est-ce qu'on va retrouver dans cette marche des fiertés ? Et surtout, quel va être le parcours ?
2: Alors déjà, ça commence à 14h, place de la Folatière. Il y a sur la place des stands associatifs, des assos qui sont militantes. Donc il y a Amnesty International, enfin Amnesty France Bourgoin, section Bourgoin, qui sera là. Il y a aussi une association LGBTQIA+ de Voiron qui s'appelle Feeling, qui est vraiment très active. Et puis la Ligue des droits de l'homme. Du coup, il y aura trois stands où les gens pourront s'informer, être sensibilisés sur le sujet et s'actualiser aussi. Et puis pourquoi pas s'éduquer, parce que c'est important aussi. Ensuite, le parcours, il y a à peu près 3 km de parcours dans le centre-ville. Et puis, il y aura des arrêts aussi, avec des points musicaux, artistiques, et puis aussi des discours. Pour informer les gens de ce qui se passe aussi. Et puis, on retourne à la place de la Folatière pour l'arrivée. Et puis, le soir, il y a un drag show. Voilà, l'after pride, comme on dit, c'est le drag show au VNB à 19h avec 7 drags dont je fais partie. Donc j'animerai la soirée. Et puis il y a 2 drags locales qui viennent de Saint-Jean-de-Bournay, donc c'est vraiment local. Mm-hmm. Et puis d'autres drags qui viennent de Lyon que j'ai connus dans d'autres prides. Donc ça va être vraiment grosse ambiance.
1: Un beau show qui attend nos auditeurs.
3: On remercie d'ailleurs tous nos partenaires qui nous ont rejoints. Le VNB pour l'accueil le soir, c'est important, parce que trouver un lieu pour accueillir tout le monde, il fallait aussi qu'on ait des personnes accueillantes. Et puis on remercie aussi la commune de Bourgoin-Jallieu qui nous met à disposition du matériel pour ce jour-là. Le Facebook et l'Instagram de Gouvernement et de la Ligue des droits de l'homme qui organisons cet événement.
1: On le rappelle, partager de l'amour plutôt que de la haine.
2: Exactement. Et d'ailleurs, on a beaucoup parlé aussi des personnes qui mettaient des commentaires désobligeants, mais on on a aussi des gros soutiens.
3: Beaucoup de soutien.
2: Et ça, on les remercie parce qu'on a tracté aussi dans les commerces de Bourgoin. On a eu un super accueil. Donc, on tient aussi à les mettre en valeur, les remercier. Bien c'est sûr. Important.
3: Voilà, je pense que c'est ce que je voulais dire tout à l'heure. T'as raison de le dire. C'est qu'il faut faire évoluer les mentalités. Mais on entend trop la minorité qui s'exprime ou qui est méchante, tout simplement. Parce que je pense que le terme de méchant, c'est un terme qu'on rattache aux enfants. Mais en fait, en disant « Oh, t'es méchant, t'es gentil. » Mais en fait, il y a des gens qui sont simplement méchants. Voilà. Et des fois, je pense que même de dire simplement à quelqu'un vous êtes méchant, ça peut les ramener à quelque chose de plus profond et les questionner sur ce qu'ils sont et sur ce qu'ils portent. Et ces gens méchants, ils sont pas si nombreux. Et il y a une majorité de gens qui nous soutiennent, mais qui s'expriment pas, qui disent bah chacun vit sa vie. Puis il y a des gens qui sont plus actifs, qui nous font des messages sympas. Et avec tout ça, on peut vous garantir que le 23 mai, on en est persuadé, ça va swinguer et bouger à Bourgoin-Jallieu.
1: Merci à vous Cédric Lejeune, donc on le rappelle, président de l'association La Ligue des Droits de l'Homme, section Bourgoin-Jallieu et gouvernement, artiste, ainsi que membre de l'association La Ligue des Droits de l'Homme, section Bourgoin-Jallieu, d'être venu pour nous présenter la Marche des Fiertés qui aura lieu le samedi 23 juin à Bourgoin-Jallieu, place de la Folatière.
4: Il y a tout juste un an, Spelling marquait une étape majeure de son parcours avec la sortie de son premier album In Art with Rust. Aujourd'hui, pour souffler cette première bougie, il nous propose la sortie du clip officiel de The Best Line. Et c'est mon coup de cœur sur Radio Couleur.

C'est l'année de sa création, en 2024, que le groupe Unexpected Alchemy a sorti son premier EP, Take Off Blast. Originaire de la Tour du Pin en Isère, ce combo nous propose une musique rock en fusion. On écoute le titre Slow Yeah, un coup de cœur de Gérard, animateur de l'émission Itinéraire Bis sur Radio Couleur.

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1: Auteur-compositeur et interprète lorrain, Alex Toucou revient avec son quatrième album intitulé « Toboggan ». Dans cet opus, il pose un regard sur notre monde. Il interroge nos rythmes, nos doutes, nos élans, mais toujours avec une forme de bienveillance lucide. Il observe et se questionne et glisse doucement de l'enfance à l'âge adulte, tout en gardant la fraîcheur de ses débuts. On écoute « Le soleil » et c'est mon coup de cœur sur Radio Couleur.

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Volo, le duo de frères, nous propose son 7e album, Mine de rien. Réalisé et mixé par Alexis Campet, Frérot et Olivier nous invitent à un dialogue intime où ils nous racontent l'amour, nos failles, nos regrets, la vie et surtout l'urgence de rester vigilant face au monde qui nous entoure. Ils posent un regard lucide sur ces 20 années de musique. On écoute, je respire et c'est mon coup de cœur sur Radio Couleur.

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1: Les samedis 30 et dimanche 31 mai, le projet Radio Live d'Aurélie Charron se décline en 3 spectacles au Musée des Confluences à Lyon. Un week-end de découverte et d'échange conclut le dimanche par un DJ set de l'artiste palestinien Issam Elias de 17h45 à 19h30. Pour plus d'informations, rendez-vous sur https://museedesconfluences.fr. Jusqu'au 30 juin 2027, le Musée des Confluences à Lyon met à disposition des plus jeunes l'espace Nuages des Petits. Conçu pour leur permettre d'explorer le thème de la fragilité, il propose aux enfants de 2 à 6 ans une véritable petite aventure. Pour en savoir plus, rendez-vous sur https://museedesconfluences.fr. Jusqu'au 27 juin 2026, la Fondation Bouloukian à Lyon vous propose de vous plonger dans les œuvres de l'artiste Sarah Jérôme à travers l'exposition Le Mur Invisible. Les peintures qui reflètent des émotions complexes et intenses sont inspirées du roman éponyme à l'exposition, écrit par Marlène Haushofer en 1963. Retrouvez les détails sur www.bouloukian.com. Jusqu'au samedi 11 juillet, le graffeur PAC et le plateau d'appui psychiatrie violence vous livrent leur regard sur des sujets socio-culturels et géopolitiques à travers l'exposition « Expression taguée l'invisible » présentée à la ferme du Vinatier à Bron. Pour en savoir plus, rendez-vous sur www.ch-le-vinatier.fr.

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Marcus Gad avec son single Fruit and Flower, c'est tout de suite sur Couleur.

jeudi, c'est le quiz du jeudi. Je vous rappelle que nous avons cerné l'énergie, le sport, quand manger. Et aujourd'hui, les questions du jour vont porter sur ces thèmes. Voici la première question. Le corps utilise mieux l'énergie le soir, la nuit ou le matin? Oui, le matin, car le corps est plus sensible à l'insuline en début de journée, ce qui permet une meilleure utilisation des glucides, autrement dit, à apport égal, l'énergie est mieux utilisée et moins stockée. Deuxième question. Après une activité physique, le meilleur réflexe est ne rien manger, manger uniquement des glucides ou associer protéines et glucides? Réponse C, protéines et glucides, car les protéines permettent la reconstruction musculaire et les glucides de recharger les réserves d'énergie, on appelle ça le glycogène. C'est la combinaison idéale pour optimiser la récupération. Question 3. Le nombre de repas idéal dans une journée est de 3 pour tout le monde, 5 pour tout le monde ou variable selon la personne? Alors c'est assez variable en fonction des gens, donc réponse C. Néanmoins, il faut respecter une certaine logique que l'on verra dès demain. Oui, j'ai anticipé le thème aujourd'hui. Je vous souhaite un très bon jeudi et je vous dis à demain pour la fin de semaine.

0: Le duo lyonnais Vilainqueur vient de sortir un nouveau single, Madame Caprice. Sophie et Chris, qui forment ce duo, travaillent ensemble depuis 2007. Ils ont à leur actif plusieurs opus. On écoute Madame Caprice et c'est le coup de cœur de Gérard, animateur de l'émission Itinéraire Bis sur Radio Couleur.
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0: Bonsoir à tous et bienvenue sur les itinéraires bis de Radio Couleur. Nous sommes le jeudi 29 mai 2026 et vous êtes en compagnie de William et Gérard. Salut.
1: Salut.
0: Ça va ?
1: Très bien, toujours très content de faire l'émission ce soir.
0: Voilà, merci. Donc ce soir, nos invités, alors je rappelle que l'émission est en direct le jeudi, rediffusée le samedi à 21h et lundi à 11h, voilà. Et vous pouvez nous écouter sur notre site www.couleurfm.com et sur la bande de FM 97.1 et sur nos deux antennes DAB+, sur Lyon et Nord-Isère, voilà. Et nous sommes en compagnie ce soir de nos invités qui sont des membres du festival du Tonton qu'on aime bien.
2: Ben merci, bonsoir.
0: Bonsoir, c'est Magali.
2: Moi c'est Magali, oui.
0: Magali, ouais. Okay, tu étais venue déjà l'an passé.
2: Oui, je suis venue l'an dernier pour participer à l'émission et présenter un petit peu l'affiche de l'an dernier.
0: Avec Lara qui va nous rejoindre dans quelques minutes.
2: C'est ça, oui. Et sur la route.
0: Allez, on espère, voilà. Alors, le Tonton, c'est la 13e édition cette année, hein,
2: oui.
0: C'est, qui aura lieu donc...
2: Les 5 et 6 juin.
0: Juin, donc c'est ouais. Dans un peu de...
2: Dans pas très longtemps.
0: Alors, tout est prêt là-bas ?
2: À peu près, ouais, on est sur la dernière ligne droite. Alors après, c'est un festival qu'on prépare quand même toute l'année. Là, on a accéléré un petit peu les préparatifs, puisque là, maintenant, le conseil d'administration, les membres du bureau se réunissent toutes les semaines. D'autant plus qu'on a beaucoup de nouveautés cette année à vous proposer, à vous faire découvrir, et on est très heureux de toutes les choses qui arrivent, et on a hâte de vous faire découvrir tout ça.
0: Et toi, tu es membre du conseil d'administration ?
2: Oui, moi je suis membre du bureau, ouais, depuis 3-4 ans.
0: Donc ton rôle, alors exactement, on va plus
2: alors
0: dans le détail.
2: Enfin,
0: dans le détail, grossièrement.
2: Alors, grossièrement, au niveau du bureau, on est 7 membres. Moi, je m'occupe particulièrement du stand de merch. Donc, tous les goodies, du coup, qu'on vend sur le festival, notamment la confection des t-shirts à la minute, et pour partir avec un beau souvenir du festival de cette édition. Voilà.
0: Avec la couleur, cette année, c'est...
2: Alors cette année, les bénévoles seront en rose. D'ailleurs, vous avez peut-être dû voir sur les bords de route. On a du rose de partout. Oui. Voilà.
0: Parce que tous les ans, vous changez de couleur.
2: Hein. C'est ça. On a une couleur qui fait d'ailleurs, la discussion pendant une soirée. Cette année, ce sera le rose à l'unanimité. On est content de cette couleur. C'est la première année qu'on propose cette couleur au festival.
0: L'an dernier, c'était du bleu.
2: L'année dernière, c'était du bleu.
0: Du bleu, oui.
2: Ouais.
0: Et puis, bon, il y a les gobelets, tout ça suit aussi.
2: Toujours, oui. On a, pareil.
0: Pour les collectionneurs.
2: C'est ça. On a nos gobelets roses. On a toujours aussi, par rapport au gobelet, le fameux gobelet voyageur. Alors, c'est vrai qu'on peut le trouver sur le site du festival. Mais aussi, l'idée, c'est de faire voyager ce gobelet chaque année.
0: On part en vacances avec le gobelet.
2: C'est ça.
0: On se prend en photo.
2: Voilà. Donc, c'est un petit clin d'œil. Et c'est chouette de faire voyager ce gobelet. Et il a déjà fait pas mal de kilomètres depuis toutes ces années.
0: Il est costaud, le gobelet.
2: C'est ça, il est costaud et puis il aime le dépaysement et il revient quand même toujours aux sources parce que l'idée c'est de proposer chaque année une belle édition et dont on est fier de vous la présenter.
0: Alors, on a plein de choses à dire, mais on va en dire un petit peu tout le long de l'heure.
2: Oui.
0: Donc il y a un nouveau site.
2: Il y a un nouveau site.
0: C'est la grande nouveauté.
2: C'est la grande nouveauté. Ouais.
0: On va dire après, mais bon. Ouais. On va déjà commencer par la programmation musicale sur les deux jours, grossièrement, avec le nom de l'artiste.
2: Oui.
0: Et puis après, on passera la musique selon le déroulement de l'ordre des passages des...
2: Très bien.
0: Des candidats.
2: Allez. L'idée, c'est toujours de proposer une programmation éclectique, donc avec des artistes locaux et des têtes d'affiches. Cette année, c'est vrai qu'on a mis l'accent sur une belle programmation, bon, comme d'habitude, mais un petit peu plus dans la mesure où on propose un nouveau site. On voulait vraiment que ça marque les esprits, en tout cas dans l'histoire du Tonton. Et c'est vrai que généralement, sur une édition, on a une tête d'affiche sur les deux soirées. Cette année, l'idée, c'était de proposer une tête d'affiche par soir. Donc on est très fiers aussi de pouvoir accueillir plein d'artistes d'univers complètement différents. Pour que tout le monde soit satisfait sur les deux soirs des festivals. Voilà,
0: des groupes émergents, d'autres qui sont un peu plus...
2: Oui, tout à fait. On a de la scène lyonnaise, on a vraiment... c'est très éclectique.
0: Avec du reggae toujours,
2: c'est ça.
0: Du rap, chanson
2: toujours.
0: Française.
2: La chanson française, beaucoup.
0: Chanson festive.
2: Chanson festive, du rap. On a de l'électro cette année aussi. Des choses un petit peu originales. Aussi, on a du rap musette cette année. on a des belles choses, on a des pépites. Voilà. Et on a un groupe qui vient nous rejoindre pour la deuxième année, alors pas consécutif, puisque c'est un groupe qu'on a reçu en 2019 et qui revient nous voir. On est très heureux de les recevoir de nouveau.
0: Allez, bon, on va commencer donc par.
2: Alors, le vendredi,
0: voilà, allez, à 19h.
2: On attaque à 19h avec. Un groupe qui est originaire de la région lyonnaise, donc c'est Marmaille qui ouvre le bal sur la grande scène du festival. Alors c'est trois amis qui sont originaires de la région lyonnaise, qui ont su s'imposer dans le paysage reggae français depuis 2016. Ils ont une musique qui mêle reggae, ska, rock et chansons avec vraiment des messages très engagés. Et donc voilà, on est heureux de les avoir vraiment. Pour cette année, c'est un lancement qui promet vraiment une belle édition et c'est un lancement plein d'énergie.
0: Eh ben, on écoute.
2: Allez, c'est parti.

Voilà, ben voilà, ça mélange bien ça, de suite, ça, un mélange de ska.

0: Quand tu as bien aimé, tu reviens.
1: C'est ça, exactement.
0: Ou c'est le grand chef qui a délégué.
1: C'est ça, l'année dernière, j'étais en CDD, donc pour le festival, pour effectivement accompagner Tristan sur toutes les grosses missions qui prennent du temps. Mmh. Donc notamment les bénévoles, la communication, la régie artiste, etc. Et vu que ça s'était très bien passé, on a décidé de retravailler ensemble. Là, pour le coup, moi en tant que freelance, pas en tant que salarié fixe du festival. Et ça fonctionne plutôt bien.
0: Bon, ben voilà. Et Magali, je reviens sur toi. Depuis combien de temps t'es au festival ?
2: Alors moi j'ai fait, ça doit faire 4 ou, ouais à peu près, je pense 4 ans, première année en tant que bénévole, donc les petites mains, voilà, qui derrière les bars et le snack, et puis ça fait 4 ans que j'ai intégré le bureau, voilà.
0: D'accord, donc c'est une progression.
2: Eh ben écoute, ouais, et on continue.
0: Et pourquoi ce festival, ou pourquoi la raison de...
2: Eh ben parce que c'est un festival que j'ai connu en tant que festivalière, voilà, venue avec les enfants, et en fait on a vu grandir le festival sur toutes ces années. Il y a un moment donné où j'ai eu envie de passer de l'autre côté. Moi c'est un monde que je connaissais absolument pas, et c'est vrai que c'est très très riche.
0: Oui, c'est...
2: On apprend plein de choses, on rencontre des belles personnes. Ouais, voilà, tous réunis autour d'une même cause. Et c'est ça qui est chouette. Et puis en plus, voilà, partager, faire vivre la culture, voilà, en
1: pour
2: étant bénévole.
1: Tout,
2: ouais, c'est vraiment trop, trop chouette.
0: On fait de la radio. Tout.
2: Ouais, voilà.
1: C'est des expériences qu'on ne ferait pas forcément si on ne travaillait pas. Voilà. Au festival.
2: Bon, on sort de notre zone de confort, et c'est ça qui est bien aussi. Voilà.
0: Ok, allez, on va passer à Mézingue. Qui c'est qui présente le...
1: Eh ben, je peux me lancer. Donc Mézingue, on va le retrouver donc dans la foulée à 20h, donc toujours le vendredi 5 juin. Mézingue, c'est un projet électronique de Quentin Audemars, qui est un musicien passionné et producteur lyonnais. À travers des sonorités analogiques et des atmosphères lumineuses, il va construire un univers immersif et vibrant, taillé pour faire danser les corps autant que voyager les esprits. Inspiré par différentes esthétiques de la musique électronique, il façonne des paysages sonores profonds et extatiques.
0: Pas facile à dire.
1: Non,
0: ça.
1: Pas facile, effectivement.
0: Et ben voilà, donc Mézingue, ouais, c'est aussi un musicien et producteur lyonnais. Ouais.
1: Oui, on a à cœur, voilà, effectivement, de toujours avoir une programmation avec des artistes du coin, et Mézingue en fait partie.
0: Eh ben, on écoute ce personnage.

0: Voilà, c'était Mezang avec le titre New Template. Voilà, donc je suppose qu'il y a toujours les deux. Alors, on va parler un peu du site. Mm-hmm. Il y a toujours les deux scènes.
1: Hein, voilà. Exactement. Et donc Mezang sera sur la plus petite scène, qui est en alternance, c'est ça. Mais à noter que la petite scène se refait, enfin se fait une, comment dire,
2: se refait une beauté, exactement,
1: puisque on a décidé d'avoir une, entre guillemets, une vraie scène. Avant, on utilisait la
2: remorque. On utilisait une remorque qui était déjà très très chouette.
1: C'est ça. et là, l'idée, c'est de proposer donc effectivement une vraie scène pour pouvoir proposer du contenu vraiment qualitatif en termes de technique notamment. Et ça va être une première. Donc pareil, ça c'est aussi une nouveauté sur le festival. Donc deux scènes, des vraies scènes, une plus grosse effectivement, une plus petite, mais deux vraies scènes.
0: Mais le gros changement, c'est quand même, c'est plus sur le terrain de foot.
1: C'est ça, exactement. On change d'endroit, on va finalement pas très loin, à quelques mètres, juste derrière le foyer rural. Et on a. C'est l'association du coup Eventmania a loué donc un terrain à un agriculteur.
0: Pour le festival.
1: Uniquement pour le festival, mais l'idée effectivement c'est qu'ils vivent aussi tout au long de l'année. Donc là ça va être une première sur le festival puisque il fallait faire un travail sur l'herbe, etc. Tondre, pour que le terrain en fait soit vraiment.
2: Ouais, l'idée c'était vraiment d'en faire un terrain praticable, puisque jusque là c'était un terrain qui était exploité au niveau agricole.
0: Ah oui.
2: Et donc c'est un terrain effectivement qui va être utilisé donc les deux jours du festival, mais l'idée c'est vraiment d'en faire aussi un lieu ressources citoyens pour contribuer vraiment à la dynamique du village et voilà, pour offrir vraiment un terrain pérenne. Ouais, c'est ça. Ouais. Qu'on a du coup baptisé la prairie.
0: En cas de pluie ou autre chose, si il est un peu le terrain, non, il est comment ?
2: Il est chouette, il est merveilleux.
1: Mais en vrai, sur la pluie, je sais qu'on a testé justement avec Tristan. Il y a eu une semaine où il avait plu énormément. On était venu sur le terrain finalement le lendemain. Et finalement, ça allait. Il n'était pas boueux ou quoi que ce soit. Donc, voilà. on n'a plus qu'à croiser les doigts.
2: C'est ça. Après, c'est ce qui donne aussi l'essence de tous les festivals. Ouais. Aujourd'hui, il y a beaucoup de festivals qui se font donc dans des lieux un peu bucoliques. Ça fait aussi partie de l'essence même d'un festival, si on a les pieds dans la boue et si on patauge un peu dans les flaques d'eau. Mais
0: c'est bon pour la peau.
2: C'est ça. En tout cas, tout a été fait cette année pour proposer vraiment un lieu vraiment qualitatif. Aussi
0: peut-être plus d'espace alors, non ?
1: Un peu plus d'espace, effectivement. Je crois qu'on gagne à peu près 2000 mètres carrés.
2: Ouais.
1: Mais c'est surtout, ça va nous permettre en fait d'exploiter le terrain vraiment pour nous et de pouvoir faire beaucoup notamment de décoration. Ça, c'était vraiment une volonté sur cette année-là d'avoir une vraie direction artistique, puisqu'on était souvent assez limité. C'était quelque chose qu'on voulait mettre en place mais qu'on n'arrivait pas forcément. Mmh. Et là, cette année, il y a eu vraiment une vraie équipe de décoration. Ouais. Qui a fait un gros travail tout au long de l'année avec notamment le CA et les bénévoles.
2: Ouais. L'idée c'était vraiment de créer une commission déco, vraiment dans
0: l'idée, c'est marqué comme ça,
2: c'est ça, ouais, dans l'idée vraiment d'une dynamique participative. L'idée c'est d'impliquer aussi les bénévoles, pas uniquement sur les deux soirées, mais aussi de pouvoir leur donner une place tout au long de l'année. Et c'est une belle occasion,
0: ouais, ça leur appartient aussi,
2: c'est ça, peu, voilà. Ouais, c'est une belle occasion vraiment de se retrouver autrement et puis de créer ensemble et de participer vraiment activement à la vie du festival, mais tout ça tout au long de l'année.
0: Ok, on va continuer en musique.
2: Allez, c'est parti.
0: On a quand même pas mal de groupes. Hein. Au total, ça fait 10 groupes. Hein.
1: C'est ça, 10 groupes.
0: Et ça va sur 5 deux journées. Donc là, on va sur HK.
2: C'est ça, là, on part à 20h30 sur la grande scène. Et c'est avec notre tête d'affiche. Alors en fait, c'est vrai que généralement, les têtes d'affiche se retrouvent en cinquième position et ferment la soirée du festival. Donc on s'était tous décidons, on avait envie qu'Ashka vienne nous rejoindre pour cette soirée-là. Le lendemain, ils sont loin, ils sont à Angoulême, donc pour leur laisser le temps de faire la route, on a déplacé un petit peu la programmation. Et c'est la raison pour laquelle ils sont là à 20h30. Alors HK, c'est un super groupe qui a une énergie qui est vraiment débordante, qui nous entraîne vraiment dans un tourbillon d'émotions. C'est de la chanson française, mais mêlée à du reggae, du hip-hop, des musiques du monde. Et c'est une musique qui est vraiment porteuse de messages sociaux et politiques avec des textes très engagés. Donc on les attend avec impatience pour nous apporter une énergie solaire et intense.
0: Moi, je dirais que tous les groupes sont têtes d'affiche. Ils ont chacun leur style.
2: Oui, c'est sûr.
0: Allez, HK avec mélange de musique et de chansons, voilà, à la française.

0: Voilà, HK. Le troisième.
1: Troisième du vendredi.
0: Du vendredi. Il nous reste Bookie et 111 à écouter.
1: Exactement.
0: Voilà, donc Bookie.
1: Alors, Bookie, donc, elle va arriver effectivement à partir de 22h. Et j'en profite, je fais une mini parenthèse avant de la présenter. On est fiers et vraiment contents, puisqu'au festival, on a réussi cette année à faire une prog 50-50, donc 50% d'artistes féminines et 50% d'artistes masculins. Et même au CA, on est plus de femmes que... Enfin, on. L'équipe du CA, il y a plus de femmes que d'hommes. Et c'est vraiment quelque chose de très important pour nous, parce qu'on sait que dans le monde de l'événementiel, de la musique, c'est toujours compliqué d'avoir cette parité, et c'est un engagement qui est vraiment concret cette année, donc on est très fiers. Et donc, pour revenir sur Bookie,
0: la preuve, là.
1: Exactement, on la est preuve, deux femmes ici, voilà.
2: Et une belle couleur rose aussi cette année.
1: Donc effectivement, Bookie, c'est un univers musical où se rencontrent le breakbeat et la trap, pour nous plonger dans un voyage intense et sincère à l'image d'un saut en parachute à 4000 mètres d'altitude. Bookie raconte avec émotion chaque étape du doute à la chute, en passant à par l'adrénaline et la détermination. Sa voix pure et percutante capte l'essence de ces instants puissants.
0: Alors la trap, je ne savais pas trop à quoi ça correspondait. Donc c'est un genre musical issu du hip-hop du sud américain.
1: C'est ça, exactement. Oh. Encore un style différent, et on a hâte de l'avoir au festival.
0: Voilà, et on écoute En attendant l'orage par Bookie.

0: Voilà, nous sommes le vendredi 5 juin, il est 22h45 et on écoute 111.
1: Et on écoute 111, ouais, c'est un groupe qui va clôturer du coup cette première soirée avec du rock, mais du rock proche du punk, vraiment on est dans un rock vraiment dans sa version fâchée, où il y a de la basse, il y a de la guitare, il y a de la batterie, et tout ça, ça va créer un univers sonore vraiment sans compromis. On a des textes qui sont frontaux, qui sont vraiment engagés politiquement, et c'est vraiment, enfin sur scène, c'est un groupe qui s'impose avec une énergie vraiment débordante.
0: On écoute.

0: Voilà, vous êtes dans l'émission Itinéraire BIS sur Radio Couleur. Le jeudi, c'est en direct à partir de 20h, rediffusion le samedi à 21h et le lundi à 11h. Et nous sommes en compagnie de deux membres de l'organisation du Festival du Tonton avec Clara et Magali. Voilà. Une petite aparté,
1: oui.
0: Vous êtes invité, enfin on pourra également vous voir à la SMAC Les Abattoirs de Bourgoin-Jallieu.
1: C'est ça.
0: Le 28 mars.
1: Pas mars. On a du retard. Ouais, le 28 mai, on représentera aussi l'asso. Et puis, ben, surtout, n'hésitez pas à venir nous rencontrer voilà, pour échanger avec nous. C'est l'occasion ben, de faire partager aussi la programmation, tout ce qu'on fait aussi au sein de l'association, notamment les bénévoles, etc. Donc, n'hésitez pas à nous retrouver.
0: Donc, certainement autour de 19h.
1: Alors, j'ai pas la.
0: Et ce sera en compagnie du jazz à Vienne.
1: C'est ça.
0: En tant qu'invité. Avec Mademoiselle Charby en DJ. Voilà, comme tous les ans, ils nous font. Enfin, cette année, c'est les guinguettes.
1: Oui, l'année dernière déjà, il me semble que c'était.
0: Non, je crois pas, c'est la première fois.
1: D'accord.
0: Enfin, bon. Non, mais
1: je m'avance.
0: Depuis quelques années,
1: voilà.
0: Tout l'été, ils font des.
1: Oui, voilà, il y a un système d'événements comme ça en extérieur, oui.
0: Allez, samedi 6 juin, il fait beau, il fait plein soleil, le ciel
2: c'est
0: est
2: ça,
0: bleu.
2: Exactement, et donc c'est Origins qui va ouvrir la journée du samedi, donc à 18h. C'est une énergie rock et folk irrésistible, portée donc par les voix complices de Magali, tiens, encore une, et Sébastien, accompagné donc de deux musiciens à la basse et à la batterie. Le groupe propose des compositions originales où se mêlent harmonie vocale et énergie acoustique pour des moments d'intensité pure. En anglais et en français, leurs chansons entre punk rock et douceur folk créent un univers vibrant et chargé d'émotions.
0: Et on écoute Quipsec.

0: Voilà, donc on va parler un peu de l'organisation de ce festival, un peu plus dans le détail. On sait que l'an dernier, de 7500 festivaliers,
1: C'est ça.
0: donc c'est énorme, hein, 180 bénévoles.
2: Alors un peu moins.
0: Un peu
2: On
0: moins.
2: aimerait on en avoir on aimerait en avoir
1: Oh,
2: 180, mais
1: cette année déjà on a bien augmenté, hein, parce
0: ah.
1: que sur les années précédentes on était
0: Bon.
1: plutôt autour de 100, 120
2: Ouais, on a à
1: bénévoles.
2: peu près 120 bénévoles,
1: Et
2: hein,
1: là
2: qui
1: cette année
2: ouais.
1: on a un gros pic et on a beaucoup de nouveaux. Donc
0: Ah, des
1: ça
0: petits
1: c'est
0: nouveaux.
1: très très agréable et donc ça veut dire forcément plus de nouvelles têtes et on est autour maintenant de 100, 140, 150 bénévoles.
0: Parce qu'il faut toutes sortes de gens, des costauds, des pas
2: Ouais,
0: costauds.
2: exactement. En fait, chacun contribue, chacun sa façon à la réussite du festival. En fait, on est tous réunis pour une même cause. Donc, tout le monde a plaisir à être ensemble, à donner un coup de main. On fait des belles rencontres, comme je le disais tout à l'heure. C'est vraiment une grande famille. Voilà, et on peut compter sur les talents et l'énergie de chacun pour faire vivre ce festival pendant 2 jours.
0: Et puis compter
2: Enfin,
0: aussi sur les...
2: alors je dis 2 jours, mais c'est vrai que c'est même une grosse semaine de préparation en amont et puis tout le rangement derrière. Donc
0: Ah oui,
2: tous
0: il y
2: ces
0: a avant
2: bénévoles,
0: et après,
2: c'est ça, tous les
0: il y a
2: bénévoles
0: pendant et après.
2: s'investissent. Voilà, absolument. Donc c'est pas uniquement sur 2 jours, c'est aussi pendant presque une dizaine de jours au final.
0: Façon, si le terrain il est à vous maintenant, bon,
2: Et on peut dire ça
0: vous
2: comme
0: laissez
2: ça.
0: tout pour l'année prochaine.
2: En tout cas, voilà, tous ces bénévoles voilà, font battre
0: Ouais.
2: le cœur du festival.
0: Et puis je suppose que vous avez l'aide de 80 entreprises partenaires, donc là c'est énorme.
2: Ouais, même un peu plus. Je te
1: Ouais,
2: laisse peut-être en dire un mot,
1: ça
2: Clara.
1: augmente au fur et pareil, autant que les bénévoles et autant que finalement le nombre aussi de participants, ça augmente au fur et à mesure des années. Et on les remercie puisque vu que le festival effectivement est totalement gratuit et ça le restera, c'est grâce à eux en partie que celui-ci peut le rester. Donc on tient vraiment à les remercier et d'être toujours là pour la plupart. Pour la plupart, ils sont là depuis des années. Il y en a qui renouvellent de temps en temps.
0: Ils
1: Et
0: font
1: il y en a
0: confiance, ouais.
1: aussi beaucoup de nouveaux. Donc, c'est-à-dire que ça attire. Et sans eux, effectivement, on ne pourrait pas avoir un festival, je pense, aussi qualitatif en termes de tout, finalement. Donc, un grand merci à eux.
2: Et d'ailleurs, c'est l'occasion pour nous aussi, au moment du festival, de les remercier de façon un peu particulière, puisqu'on les reçoit, enfin, on organise une soirée le jeudi soir, uniquement pour les partenaires, avec un concert et
0: La veille du
2: la veille du.
0: festival.
2: Ouais,
0: Du
2: voilà,
0: festival.
2: voilà, pour qu'ils puissent se rencontrer, parce que l'idée, c'est aussi de développer le réseau local. Et puis, on partage aussi une soirée avec eux un petit peu après le festival, généralement en septembre, pour les remercier aussi de tout leur engagement.
0: Bon.
1: À la suite,
2: On
1: du coup,
2: suit?
1: à la suite d'Origine, à 19h30, on retrouve Lisa Clausy, donc qui est une artiste lyonnaise, donc à la voix puissante et envoûtante, portée par des sonorités pop et électroniques. Ses mélodies entre danse et new age mêlent l'envie de vivre l'instant présent à la nécessité de donner du sens à nos actions, et elle sera donc sur la scène 2, la plus petite scène.
0: Avec le titre Mort au roi.

0: Voilà, Magali, tu voulais mettre l'accent un peu sur le partenariat.
1: Alors, le partenariat avec les écoles,
2: oui. C'est plutôt moi qui gère cette partie-là, il n'y a pas de souci. Donc, effectivement, l'année dernière, dans la volonté donc, toujours de faire vivre finalement le village de Wattier à 100%, on a voulu faire un partenariat avec les écoles. L'année dernière, on avait été dans les salles de classe pour faire des interventions. On avait aussi un petit concert privé de...
3: Des phrasis,
2: merci. Ouais. Et ça avait très bien fonctionné. Les enfants avaient adoré et donc on renouvelle cette année.
0: Quel âge, enfin
2: du CP
1: c'est
2: jusqu'au
1: primaire,
2: CM2.
1: Ouais. Ouais.
2: Primaire, c'est ça. Et on renouvelle cette année. Donc pareil, intervention. Et là, les enfants ont commencé à travailler sur le festival un petit peu en amont. Notamment, ils vont nous aider sur toute la partie décoration. Mmh. Donc là, je pense que... tout ce qu'ils ont, enfin ils ont préparé beaucoup de choses et ils vont venir sur le site du festival pour installer tout ce qu'ils ont créé, participer aussi aux balances, etc. L'idée c'est qu'ils soient aussi eux acteurs et actrices du festival.
0: Moi je crois que l'idée c'est plutôt de les voir bénévoles par la suite.
2: Ça peut être aussi effectivement une idée puisque le but aussi c'est de rajeunir un petit peu les bénévoles.
0: Ça la moyenne toujours, d'âge.
2: En vrai la moyenne d'âge, il y a des très jeunes, il y a des plus vieux,
1: tous les âges, ouais.
2: mais en vrai ça va. Mais effectivement, plus il y a de jeunes, mieux c'est, puisque c'est une nouvelle énergie et ça fait toujours aussi du bien d'avoir donc cette nouvelle énergie sur le festival.
0: C'est pas sympa pour les anciens.
2: Oh, mais non,
1: on a besoin de tout le monde.
2: On les adore les anciens. Ouais, y a
1: on
2: pas
1: a
2: de
1: vraiment
2: soucis.
1: Besoin de tout le monde.
0: Faut penser à la bière. Hein, là. C'est qui boit la bière. Allez, on poursuit.
1: Allez, on continue la programmation. Donc là, on retourne sur la grande scène à 20h15 avec The Butt Shakers. On est super contents de les recevoir de nouveau puisqu'ils sont venus déjà sur la scène du Tonton en 2019. Alors, ils nous promettent toujours un concert vraiment intense et groovy. C'est une figure incontournable de la scène soul funk lyonnaise avec des sons, un peu de musique afro-américaine teintée d'un blues profond. C'est un groupe qui lie vraiment une soul chaude entre blues, rhythm and blues et groove, et ça promet vraiment un super moment parce qu'on est vraiment dans des sons hyper festifs et super agréables qui nous demandent qu'une chose, c'est de danser sur les sons. Voilà.
0: Et on écoute Good Intention.

0: Voilà un petit extrait qu'on vient d'écouter. Donc on donne la parole à Magali qui ouais. l'a demandé en levant le doigt.
1: C'est ça, comme la meilleure, comme la bonne élève. Non, je voulais quand même dire un petit mot parce que ça nous, enfin voilà, ça nous tient à cœur. Depuis toutes ces années, on a un raisonnement vraiment autour de l'éco-responsabilité de cet événement. Et c'est vrai que, ben, comme depuis nombreuses années, on utilise des produits sourcés. Donc notamment avec la fameuse saucisse de Richard, qui est un incontournable de snack sur le festival. Cette année, pour la première année, on a fait le choix de faire appel au brasseur savoyard pour nous livrer les boissons sans alcool, tous les softs. Donc cette année, on est content et fier de pouvoir proposer cette boisson-là aux festivaliers. Toujours dans l'idée d'un raisonnement, pour réduire l'empreinte carbone, on fait toujours appel à notre partenaire, avec de la SMND pour les poubelles. Et l'idée, c'est d'être le plus efficace possible autour du tri des déchets. Voilà, on utilise toujours les lumières LED aussi pour l'éclairage de tout le site du festival, toujours l'utilisation des toilettes sèches. Donc c'est important pour nous et c'est vrai que l'idée c'est aussi de pouvoir aller par la suite, on vise, on se lance des challenges et l'idée ça serait de pouvoir décrocher un label éco-responsable pour le festival sur les prochaines années. Donc c'est vraiment quelque chose qui nous tient à cœur et c'est vrai que depuis toujours on essaye d'avancer dans le raisonnement autour de l'écologie.
0: Puis vous favorisez l'engagement citoyen aussi. Ça c'est important aussi, c'est un peu. C'est sur un ensemble, ça.
1: Notamment avec la participation de tous les bénévoles. Là, cette année, le fait, c'est ce qu'on expliquait tout à l'heure, le fait qu'on est du coup investi dans un site, donc cette fameuse La Prairie du Festival, dont on est très fiers, et de pouvoir la proposer toute l'année.
2: Aux autres associations, voilà. etc. Voilà. Pour d'autres événements.
1: Donc l'idée, effectivement, c'est toujours de pouvoir aller plus loin, en tout cas, dans la réflexion.
0: Voilà. Allez, musique avec
2: Polocus et Mugen. Donc c'est un duo qui propose un style unique, le rap musette. Vous allez découvrir ça puisque c'est un mélange de rap, accordéon et influence hip-hop, trap et électronique. Il crée un univers sonore avec des compositions festives et métissées où la poésie du rap se mêle aux textures traditionnelles de la musette.
0: Voilà, et on écoute un extrait du titre Fungus, l'enfant, Lincoln.
3: 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Avec les blaireaux et les loirs, je gambade, les faisceaux de la lune éclairent les branches et les tas de champlards. Je reste là, tapis dans les fissures, les vers me gratouillent et se disputent ma pomme. Je reste là, couvert de moisissures, la vie m'envahit en me germant sous la peau. Je me transforme, la forêt me surnomme Fungus, l'enfant lichen ou le petit bonhomme en mousse. Je me transforme et ressens tout au fond de mon buste les milliers de parasites qui s'invitent dans mon corps en douce. Je suis le temps qui passe, le mycélium sous la glaise, la couche de moisie sur ton yaourt à la fraise, la pellicule de poussière sur tes charentaises, l'odeur de pourri quand t'oublies la mayonnaise. Je suis la crainte.
0: Voilà, on va se quitter avec un dernier titre de ce festival, 13e édition du festival Tonton à Saint-Aublas.
1: Voilà, donc c'est le dernier groupe, c'est le 10e groupe de cette édition et c'est notre tête d'affiche du samedi soir. Debout sur le Zinc, qu'on retrouve du coup sur la grande scène à 22h30. Alors depuis plus de 30 ans, c'est un groupe qui enchante la scène francophone avec une magie qui est bien à lui, bien singulière pour proposer une musique qu'on peut dire addictive. Il y a une riche palette instrumentale. C'est un groupe qui façonne un univers qui mêle vraiment diverses influences entre le rock, le folk, en passant par le reggae et l'électronique. Et c'est vrai que sur scène, c'est un groupe qui offre vraiment des concerts et voilà où les émotions rassemblent toutes les générations. Donc on se quitte là-dessus.
0: On se quitte là-dessus avec un extrait. Je vous remercie d'être venu.
1: Merci à toi.
2: Merci à toi surtout. Ouais. Rendez-vous donc le 5 et 6 juin à Wattier pour le festival du Tonton.
0: Et merci.
1: Et toujours gratuit.
2: Exactement.
0: Et c'est gratuit.
1: Et c'est gratuit.
0: Il n'y a pas de frais vente.
1: C'est ça.
0: Et on remercie William pour la technique et on Merci. Va se quitter donc avec La Belle Électrique, un extrait de Debout sur les Zingues. À bientôt, bye bye.
1: Merci, bye. Au revoir.

Bonjour et bienvenue dans mon émission De la lumière au grenier. Au programme du rock, de la soul, un zeste de chansons françaises et de world music, des sons vintage, des nouveautés et les grandes et petites histoires qui font la rock culture. Cette semaine, nous rendons hommage à une égérie des nuits parisiennes.

Cette semaine, nous démarrons avec un extrait du disque « Une fille à colorier » signé de la chanteuse Marie-France. Un album qui vient de sortir en ce printemps 2026, mais qui a été enregistré il y a plus de 30 ans. C'est en effet en 1995 que ce disque est conçu, fruit d'un ensemble de collaborations d'une rare élégance. Autour de Marie-France, figure mythique de l'underground parisien, se pressent des artistes parmi les plus créatifs de leur époque comme les Rita Mitsouko, le chanteur Marc Almond de Soft Cell ou le parolier Jacques Duval. Au cœur de l'album se trouve cet inédit « Erotico Tico » que nous venons d'écouter. Un titre composé par Serge Gainsbourg dans les années 60 et pensé à l'origine pour une musique de film. Finalement, Gainsbourg n'en publie une version instrumentale en 1966 et Marie-France en enregistre sa propre interprétation presque 30 ans plus tard. Elle est aujourd'hui révélée pour la première fois. Avec une fille à colorier, c'est bien plus qu'un album inédit qui ressurgit, c'est un secret caché de la pop française qui trouve enfin la lumière. L'occasion est donc idéale pour évoquer Marie-France dans La Lumière au Grenier, mais pour commencer, faisons les présentations.

Marie-France est une jolie fille qui ressemble à Marilyn. C'est le groupe Bijou qui nous fait les présentations sur son premier album en 1977. Le trio de Juvisy, pionnier du rock français de l'époque, fait dans ce titre l'éloge de celle que l'on pourrait qualifier de reine de la nuit. Marie-France, dont le nom d'état civil est Marie-Françoise Garcia, est née à Oran en 1946. Après une enfance difficile, marquée par une tentative de suicide à 14 ans, elle est envoyée chez une tante en banlieue parisienne, avant que sa famille ne s'installe en France après l'indépendance de l'Algérie. Admiratrice de Marilyn Monroe, elle est engagée comme sosie au célèbre cabaret L'Alcazar en 1969 et elle y restera jusqu'en 1987. Pendant cette période, elle devient une des figures des nuits parisiennes, fréquentant la Coupole ou le Palace, notamment en compagnie de Bulogier et Bernadette Lafont, et comptant parmi ses admirateurs Salvador Dali ou Aristote Onassis. À l'époque, elle fréquente également la scène rock émergente, et notamment le groupe Bijou, qui après lui avoir dédié une chanson, va collaborer avec elle sur tout un album, son premier, qui va sortir en 1981, et dont je vous propose d'écouter à suivre le premier titre « Chez moi à Paris ».

Ce premier disque de Marie-France porte donc incontestablement la patte bijoux, puisque le trio de Juvisy assure les guitares, les chœurs et a composé la plupart des chansons dans leur style rock 60s qui cadre parfaitement avec la voix ingénue de la Marilyn parisienne. Sur la pochette, Marie-France pose hyper sexy, appuyée sur une déesse noire, crinière rousse au vent et robe en cuir rouge vif. Ce premier album de Marie-France reste un must du rock français de l'époque, mais il n'est pas le premier essai discographique de la Belle de Nuit. En 1977, alors que la vague punk débarque de Londres à Paris, Marie-France va rencontrer à un concert des New York Dolls deux jeunes gens qui vont l'entraîner dans un premier projet musical. Ils s'appellent Jacques Duval et Jay Alonski et ils vont bientôt devenir fameux en composant les tubes de Lio. Mais pour l'heure, ils grenouillent au sein d'un groupe obscur, The Beautiful Losers. Avec eux, Marie-France va jouer le jeu d'un punk rock débraillé et d'un texte provoquant. Et la diva devient trash sur le titre à suivre, Déréglé. Ah

0: De Déréglé à la nuit qui vient sera belle que nous venons d'écouter, ce sont presque 50 ans qui se sont écoulés, puisque cette chanson est extraite du dernier album enregistré par Marie-France en 2023. Le style est bien plus apaisé, la voix traduit le poids des ans, mais le parolier Jacques Duval est toujours aux côtés de la chanteuse pour lui tisser des pop-songs élégantes. Entre ces deux disques, les incursions de Marie-France dans la chanson auront été rares mais jamais banales. Il faut dire que la dame n'a pas que la corde musicale à son arc. Outre son rôle de meneuse de revue, on la retrouve également au cinéma, et c'est également une militante engagée pour les droits des homosexuels à une époque où le sujet était encore tabou. Après avoir démarré sa carrière au cabaret en sosie de Marilyn Monroe, en 2009, Marie-France va rendre hommage à Brigitte Bardot avec un spectacle et un album de reprise. C'est de ce disque que j'ai extrait un dernier titre signé de Gainsbourg, Bonnie and Clyde. Aujourd'hui, à 80 ans, Marie-France est une vieille dame qui s'est installée à Sète, où on peut la voir déambuler, toujours élégante, dans les ruelles de la vieille ville, en compagnie de sa vieille copine Chrissy Hynde des Pretenders, avec qui elle a vécu les grandes heures du rock parisien. Et pour l'heure, Marie-France chante Gainsbourg et Bardot dans Bonnie and Clyde.
1: Vous avez lu l'histoire de Jesse James? Comment a-t-il vécu? Comment il est mort? Ça vous a plu, hein? Vous en demandez encore? Eh bien, écoutez l'histoire de Bonnie and Clyde. Alors voilà, Clyde a une petite amie.

Cette petite virgule sonore introduit notre rubrique VO-VF, où nous revisitons des chansons en français dans leur version originale, ou des versions étrangères de standards de la chanson française. Et pour cette rubrique du jour, nous restons en compagnie de Marie-France et revenons à ce premier album enregistré avec le groupe Bijoux. Dans la plus pure tradition de diva sexy, Marie-France y interprète une torride adaptation de Fever sous le titre 39 de fièvre. Fever est un classique du rhythm and blues américain des années 50 que la chanteuse de jazz Peggy Lee va s'approprier. Elle va décider d'en dépouiller l'orchestration, réduite à une contrebasse, une batterie discrète et des claquements de doigts qui battent le tempo. Avec cet arrangement minimaliste mais nettement plus sensuel, Peggy Lee réinvente légèrement les paroles en évoquant l'amour de manière plus universelle, citant de grandes histoires de passion comme Roméo et Juliette ou Pocahontas et le Captain Smith. Ce sera un triomphe et malgré son ton sexy pour la prude Amérique des 50s, Fever devient un standard, aujourd'hui considéré comme une amorce précoce de la libération sexuelle dans la musique populaire américaine. Elvis Presley, Madonna, Beyoncé et des dizaines d'autres grandes voix du jazz, de la soul, de la pop et du rock ont enregistré leur propre version et Marie-France, en ralentissant le tempo, va lui conférer un charme lascif encore plus torride.

Avec ce jingle, nous lançons une rubrique de notre émission consacrée à la musique du 21e siècle. En effet, je vous propose d'évoquer chaque semaine les chansons que nous écoutions il y a 10 ans, il y a 20 ans, soit le meilleur des années 2006 et 2016. Et en 2006, la France découvre un nouveau style entre poésie urbaine, rap et chanson, le slam. Dans les bars et les arrières-salles, des manieurs de rimes s'affrontent dans des battles pacifiques où les punchlines font office de coups de poing. Et à ce jeu-là, un grand escogriffe venu du 9-3 semble imbattable. Son charisme, sa voix basse et chaude, ses yeux clairs et son sourire doux vont le propulser sur le devant de la scène et Fabien Marceau devient grand corps malade. Son premier album, Midi 20, sort donc en 2006. Il se vendra à 600 000 exemplaires et vaudra à Grand Corps Malade les victoires de la musique dans les catégories Artiste Révélation Scène et Album Révélation. La chanson éponyme de l'album, Midi 20, est un slam dans lequel il décrit sa vie à l'aide des heures d'une matinée. Il est né au lever du soleil et la chanson s'arrête à Midi 20. Un texte virtuose qui mêle pudeur et franchise et qui reste un des moments marquants de cette année 2006.

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1: En 2016, l'ambiance est plus festive avec la chanteuse Jane qui triomphe avec sa chanson Makeba. Cette jeune Toulousaine de 24 ans sort son premier album qui rencontre un succès immédiat. Makeba, le single qui cartonne, rend hommage à la chanteuse sud-africaine Myriam Makeba, surnommée Mama Africa. Avec son rythme électro, mêlé de mélodies aux influences africaines, la chanson porte un message fort. Jane y chante son admiration pour le combat de Myriam Makeba en faveur des droits humains et contre l'apartheid. La chanson est adoptée par de nombreuses marques comme Soch ou Levis pour leur campagne publicitaire et elle est même utilisée par la chaîne France Info. Bref, une chanson phénomène et emblématique de cette année 2016.

Et voici le moment des nouveautés. Et cette semaine, nous démarrons avec l'actualité de la famille Shedid. Et en ce début d'année, c'est le petit frère Joseph qui s'y colle avec l'album Hey Friends. Longtemps dans l'ombre de Mathieu, avec qui il collabore depuis de nombreuses années, il sort un sympathique album de chansons qui oscille entre mélodie pop et électro, et qui ne sont pas sans rappeler le style doucement mélancolique de son père Louis. Joseph Shedid nous chante « Le syndrome du mauvais monde ».

Un clin d'œil au rock des années 80 avec cette chanson « Jeu de lumière » chantée par la revenante Axel Renoir. Cette chanson est extraite d'un album hommage à Philippe Pascal, chanteur et leader des groupes Marquis de Sade et Marc Seberg. Un disque qui regroupe des disciples de ce musicien rennais, pionnier du rock français des années 80. À suivre une autre reprise d'une chanson emblématique des années 80, Poudre Noire nous chante une version très enlevée de « Pourvu qu'elle soit douce » de Mylène Farmer.

Et nous voilà à la fin de notre émission et à notre fil rouge consacré au piano. Avec aujourd'hui un nouveau classique de la chanson française, Un homme heureux de William Scheller. Une magnifique ballade piano-voix où Scheller démontre tout son goût pour les mélodies romantiques et les subtiles harmonies. Il faut dire qu'avant de se lancer dans le rock et la variété, Scheller a étudié le piano et la composition. Et que pendant toute sa longue carrière, il fera des allers-retours entre la chanson populaire et la musique classique. En 1991, l'album Scheller en solitaire est un des sommets de sa carrière et un immense succès populaire avec 800 000 albums vendus. Un homme heureux remportera la victoire de la chanson de l'année, et c'est avec ses interrogations philosophiques et introspectives sur la nature de l'amour et du bonheur que je vous laisse avant de vous donner rendez-vous la semaine prochaine.

Le nouvel album d'Angélique Kidjo est placé sous le signe de l'espoir et de la transmission. Elle le dédie à sa mère Yvonne, femme de théâtre, chorégraphe et pionnière de la scène culturelle du Bénin, dont le mot magique était l'espoir. Face à l'actualité mondiale, Angélique Kidjo revendique une positivité lucide et engagée, car la joie est un acte de résistance. On écoute Sunlight to My Soul, enregistré avec la chorale Soweto Gospel, et c'est le coup de cœur de Sylvie sur Radio Couleur.

Je vous propose d'écouter le duo Volo avec Mesparo, le titre Plus loin, et cet extrait de leur 7e album Mine de rien.

On écoute maintenant Acousti Roots, ce qui devient AKR, le titre En paix, et cet extrait de leur album Rendez-vous sous la lune.

Née à Rennes en 1995, Luisa grandit dans un univers fait de métissage. Née d'une mère brésilienne, danseuse contemporaine, et d'un père français contrebassiste de jazz, Luisa incarne une hôte vibrante à la richesse de la mixité culturelle et musicale de ses parents. Apparue l'été 2025 avec son titre « Soleil bleu », elle sort en avril 2026 son premier album qui comporte 14 chansons. On écoute « Nuages », fruit de sa collaboration avec La Daniva, et c'est le coup de cœur de Sylvie sur Radio Couleur.

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1: Une tentative un petit peu cérébrale que j'ai fait il y a quelques années en écoutant les disques. Peut-être c'est Eric Tandy.

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